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1: Le deuxième week-end de Meaux remonte le temps. On va vous embarquer au temps de la belle époque. Samedi en centre-ville, vous avez un grand défilé costumé depuis la cathédrale à 16h. Et dimanche, rendez-vous à la plage en bord de Marne avec une fête foraine type 1900. Avec carrousel, balancelle, jeux en bois, course en sac ou encore du tir à la corde. Mais aussi vieilles bicyclettes ou encore aviron avec de nombreux spectacles et des scénettes également.
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1: 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À voir cette semaine, matin, un thriller dans les services d'espionnage français. Découvrez également Le Virtuose, entre musique et braquage, c'est avec Dustin Hoffman. Ou encore L'Objet du délit, comédie dramatique d'Agnès Jaoui dans le milieu du cinéma. Les horaires des séances sont à retrouver sur les sites de vos cinémas du Nord Seine-et-Marne.
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0: aujourd'hui c'est lundi. Eh oui. Allez, bon courage, on va écouter Marine qu'on a découvert dans la Star Academy. Il y aura aussi Miley Cyrus dans un instant.
1: Et pour le moment, on retrouve Florent Barsac pour les infos. Bonjour Florent.
2: Bonjour à tous, on commence par la météo de la Seine-et-Marne. Aujourd'hui, c'est du soleil qui est au programme, à peine un léger voile nuageux. On démarre autour de 13 degrés ce matin et attendez jusqu'à 27 dans le courant de l'après-midi. L'actualité locale, les forces de l'ordre prises à partie ce week-end après la victoire du PSG en Seine-et-Marne. Des tirs de mortiers d'artifice contre la police à Saint-Fargeau, Damary, Melun, Savigny ou encore Comble-la-Ville. Un total de 27 interpellations dans le département. La Seine-et-Marne déplore un nouveau mort par noyade. La fillette de 4 ans, secourue à l'île de loisirs de Bois-le-Roi la semaine dernière, a finalement perdu la vie à l'hôpital Necker. Handball, Pontecombo éliminé en demi-finale de Pro League. Défaite 34-30 hier soir lors du match retour à Caen, après la défaite déjà à l'aller en Seine-et-Marne. L'actualité nationale, le PSG a fêté sa victoire en Ligue des Champions hier toute la journée. Champ de Mars, Élysée, Parc des Princes. Le bilan de la soirée de samedi en revanche est de 1 mort, des blessés dont 7 policiers et près de 800 interpellations. La France demande une réunion à l'ONU après des attaques d'Israël au sud Liban. Le gouvernement de l'État hébreu veut intensifier son action contre le Hezbollah et s'est emparé de la stratégique cité médiévale de Beaufort. Le 9e sommet Choose France a lieu aujourd'hui. Des milliards d'euros d'investissements annoncés, notamment pour des projets de data center. Et puis le tennis, Roland Garros, Diane Paris pour une place en quart de finale. La Française affronte la Polonaise Gwalinska, issue des qualifications.
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0: Allez, c'est reparti pour une nouvelle semaine. Et complète, hein. Encore une fois, hein. On est parti pour 5 jours de boulot.
1: Et puis là, c'est tout le mois qui est complet, hein.
0: Oui, bah ça va aller. Le mois de juin, ça sent déjà bon les vacances, la crème solaire, le mal-œil. On va écouter Miley Cyrus ce matin et tout à l'heure, on te suivra où?
1: On va partir du côté de Saint-Siméon, c'est pas très loin de la Ferté-Gaucher.

0: matin sur Oxygène, on démarre notre journée ensemble dans toute la Seine-et-Marne. Dans toute la Seine-et-Marne. Envoyez-nous vos messages à chaque instant sur nos réseaux sociaux.
1: Julie, aujourd'hui c'est lundi, nous sommes le tout premier jour de juin.
2: Et oui, on est le 1er juin, on souhaite une excellente fête à tous les Justins. C'est la journée nationale des parents aujourd'hui.
1: Très bien, bonne journée à vous.
2: Mais oui, c'est aussi l'anniversaire de Christine and the Queen, ou Raïm Redcar. Elle a 28 ans, il a 28 ans aujourd'hui.
1: Elle a changé beaucoup de fois de nom, hein. Il ou elle, d'ailleurs je sais plus trop ce qu'on doit dire aujourd'hui.
2: Pourquoi pas, comme ça au moins on est sûr, on se trompe pas. Bon anniversaire en tout cas.
1: C'est pas facile à suivre. Allez, dans un instant, sur Oxygène, on va jouer. Tiens d'ailleurs, justement, avec des stars qui fêtent leur anniversaire aujourd'hui. Ah. En jouant avec nous ce matin, qu'est-ce qu'on gagne?
2: Eh bien, vous remportez vos places de concert pour aller au Festival des Deux Rivières, c'est à la Ferté-sous-Jouarre. C'est la 15e édition cette année.
1: Eh ben, on fait ça. Voici Marine sur Oxygène.

0: avec le cœur maladroit sur Oxygène, la radio de la Seine-et-Marne. Il est 6h09, on espère que vous allez bien. En ce lundi matin, on sort d'un week-end. Vous avez peut-être barbecuté, vous êtes amusé en famille, vous avez fait des trucs sympas.
1: Bah, on espère en tout cas que vous avez bien profité, c'est clair.
0: Vous avez un petit peu ronflé devant Roland-Garros aussi.
1: Moi, je suis allé à la piscine.
0: Bien.
1: Si ça vous intéresse.
0: Ça fait de la longueur un peu. Ça nage sous l'eau?
1: Ah bah non, je peux pas, je surveille mon fils surtout.
0: T'as raison.
1: Allez, c'est mieux.
0: Ce matin sur Oxygène, place au privilège des leftos, c'est le rendez-vous qu'on aime bien chaque matin. On vous laisse décider d'un titre dans la playlist Oxygène.
1: Et ce matin, on va se réveiller ensemble, hein, je vous préviens. Mm-hmm. On écoute le choix de Rosa de Fontaine-Fourche, on n'est pas très loin de Provins. Elle a choisi David Guetta avec Let's Go.
0: Ah ouais, alors on la joue pas sur Oxygène, mais je l'aime bien.
1: Et ben voilà, tu vas pouvoir en
0: profiter.
1: Bonne
0: petite ambiance avec un artiste qui s'appelle Jaden Bosgen.
1: Exactement.
0: Je suis pas sûr de comment on dit, mais
1: c'est pour ça que je l'avais pas dit.
0: Vous allez voir, vous la connaissez, vous avez forcément croisé cette chanson sur les réseaux.
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0: J'ai adoré ce moment. 6h13, le privilège des leftos sur Oxygène. On peut remercier qui pour ça?
1: On peut remercier Rosa de Fontaine-Fourche.
0: Allez, on va écouter Lloyd dans un instant ce matin. Ça c'est un grand oui. Avant 6h30, on écoutera aussi Madonna ce matin. On va jouer aussi ce matin, Julie, avec des stars qui fêtent leur anniversaire aujourd'hui même.
1: Et vous allez pouvoir remporter, si vous retrouvez ces stars, vos places de concert pour aller au Festival des Deux Rivières à La Ferté-sous-Jouarre.
0: À tout de suite.
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1: Alors attention, ce matin, la direction des routes en Ile-de-France nous signale un accident sur l'autoroute A4 en direction de la province dans le secteur de Collégiens. Accident d'une voiture, pour autant pas d'embouteillage d'ailleurs, dans l'autre sens non plus. Dans l'ensemble, ça roule bien pour démarrer votre journée. Coup d'œil au transport en commun, où on n'a pas pour l'instant de soucis inhabituels. Allez, on se retrouve à 6h30 désormais pour le journal de votre ville.
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0: Théodora, ce matin sur Oxygène, la radio de la Seine-et-Marne. Bon, on espère que vous allez bien. En ce lundi matin, il est 7h20. On va retrouver dans un instant Madonna. Tout d'abord, je vous propose de jouer ce matin.
1: Eh ben, j'en suis. Allez, on joue à quoi?
0: Nouvelle partie. Ce matin, on va jouer avec des stars qui fêtent leur anniversaire aujourd'hui même.
1: Ok.
0: Alors, on va tout de suite partir donc sur une première star. Je vous fais écouter sa voix. Si vous avez une petite idée, on recherche aujourd'hui.
1: On recherche
0: quand même une ambiance.
1: Ah bah oui.
0: Un acteur américain.
1: D'accord.
0: Écoutez bien.
2: Pour la deuxième fois de ma vie, je suis coupable d'un crime. Violation de liberté conditionnelle. Mais je doute quand même qu'ils aillent jusqu'à barrer les routes pour ça. Pas pour un vieil escroc comme moi.
0: Ah oh là là.
1: Oh, yeah, yeah.
0: Si vous l'avez, mais quel film!
1: C'est vrai.
0: Et quel acteur. On y va? Vous jouez pour quoi ce matin?
1: Vous jouez pour gagner des places de concert pour aller au Festival des Deux Rivières à la Ferté-sous-Jouarre.
0: Si vous êtes en totale galère dans 30 minutes, on vous aide. Ce sera pas ce week-end, mais le week-end prochain, ce festival.
1: Oui, c'est du 12 au 14.
0: Vive les festoches en Seine-et-Marne. Voici l'œil sur Oxygène. On attend vos réponses.

0: Bienvenue sur Oxygène, la radio de la Seine-et-Marne à 6h23. Alors là, franchement, je suis fier de toi.
1: Pourquoi?
0: Je suis fier de toi parce que je sais ce dont tu t'apprêtes à parler.
1: Ah oui.
0: Tu as fait beaucoup de chemin. Quand on connaît ta carrière de conductrice, toi qui vas parler de sécurité routière, je dis bravo madame.
1: Je t'en prie. C'est vrai que j'ai vu que du côté de Morellon et Orvan, il y a le secteur jeunesse qui propose une soirée débat. Ça va se passer vendredi de 19h à 21h, mais c'est cool, c'est sous forme d'escape game. Et le thème, bah, tu l'as dit, c'est la sécurité routière.
0: Bon, je renouvelle mes félicitations.
1: T'as vu? J'ai mûri, j'ai grandi.
0: Et en plus, j'ai vu ta voiture là sur le parking. Pas spécialement de rayures, dis donc.
1: Un petit peu.
0: C'est une voiture
1: va.
0: De prêt ou c'est la tienne?
1: Non, c'est celle de mon frère.
0: Ah bah voilà. Allez, on écoute Madonna Into the Groove sur Oxygène. 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

0: Into the Groove. Madonna ce matin, vous êtes sur Oxygène, la radio de la Seine-et-Marne. Bon, on espère que tout le monde va bien. C'est parti, là, on reprend nos bonnes habitudes. C'est lundi, début de semaine, dans un instant. Ouais. Réveil. Oh, réveil en chanson. Oui, avec Santa, ça, tiens. Ça, c'est bien ça. On connaît en plus. C'est facile, recommence-moi. Il y a du bouhou.
1: Ça donne une... Alors, ça va être très sympa ce que je vais dire. Attention, ça donne une légère impression de Céline Dion d'avant. Non, tu penses pas?
0: Alors, mais tu crois pas si bien dire. Que si jamais tu n'as pas l'information, sache qu'elle a fait exprès quand elle a enregistré cet album.
1: Ouais.
0: Attention, c'est le petit moment fréquence star de cette émission. Hein. C'est la séquence leur envoyée, attention. Okay. Elle a fait exprès d'enregistrer cet album dans les mêmes studios que Céline Dion et Jean-Jacques Goldman pour l'album 2 avec la même console.
1: Ben voilà.
0: C'est le grosso modo la console, c'est le matériel dans lequel on fait passer les micros et les musiques.
1: C'est pour vous dire à quel point j'ai l'oreille quand même.
0: Oh là là. Hein? Tu as la hears, tu as la
1: hears. Incroyable.
0: Allez, maintenant que cette séquence est terminée, Florent Barsac pour l'actu locale, de l'actu, de la vraie, et c'est les mardis en plus. C'est sur Oxygène.
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3: Bonjour à tous. Et tout d'abord, les forces de l'ordre prises à partie ce week-end après la victoire du PSG, un des tirs de mortier d'artifice contre la police à Saint-Fargeau, Damary, Melun, Savigny, encore les images à Comblaville de policiers qui étaient dans leur voiture au moment de l'attaque. On a constaté des affrontements également à Fontenay-Trésigny et Saint-Marc pour un total de 27 interpellations en Seine-et-Marne. La Seine-et-Marne déplore un nouveau mort par noyade. La fillette de 4 ans secourue à l'île de loisirs de Bois-le-Roi la semaine dernière a finalement perdu la vie à l'hôpital Necker. Elle se baignait dans la zone dédiée mais fermée jusqu'à mi-juin, est avec ses frères et sœurs sans surveillance d'adultes. Elle avait alors été repêchée en arrêt cardio-respiratoire. Un nouveau protocole d'intervention pour les accidents de la route en Seine-et-Marne. Le département, qui gère plus de 4000 km de réseau, vient de s'engager avec la police, la gendarmerie, les pompiers et le SAMU. Le premier objectif est d'éviter les suraccidents en coordonnant les interventions des différents secours. Le sport, le handball, Ponto Combo éliminé en demi-finale de Pro League, défaite 34-30 hier soir lors du match retour à Caen après la défaite déjà à l'aller en Seine-et-Marne. Le PCHB repartira donc en deuxième division la saison prochaine. Enfin, les lauréats de l'opération Collège Nature récompensés en Seine-et-Marne, 3 grands vainqueurs sur 25 candidatures. Alors, étude de la biodiversité d'une prairie par des élèves de Georges Sand à Crégy-les-Maux, travail autour des oiseaux pour ceux de Crouy-sur-Ourcq ou encore des contes sur le thème de la nature par les jeunes du collège Robert Douaneau à Damary-les-Lys. Maintenant, c'est le moment de votre météo.
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3: Alors, le temps pour cette journée de lundi, c'est agréable avec du soleil, un léger voile nuageux, mais pas de quoi gâcher du tout l'impression de beau temps pour les températures. Ce matin, en sortant de chez vous, autour de 13 degrés sont relevés. Dans l'après-midi, il fera plutôt chaud hein, finalement, avec 26-27 degrés attendus au meilleur de l'après-midi. Notez que la suite de la semaine s'annonce contrastée avec dès demain l'arrivée probable d'averses orageuses en Seine-et-Marne. Voilà pour l'actu de ce matin. 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Et tout de suite, comme tous les matins, ils sont là pour vous réveiller, Julie et Aurélien.
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0: Aujourd'hui c'est lundi, nouveau début de semaine, dans un instant on va filer à Saint-Siméon, ça pas très loin de Coulommiers me semble-t-il.
1: Exactement, et on va faire une petite balade un peu insolite.
0: Dans un instant sur Oxygène Horoscope, conditions de circulation également. Et puis dans une heure, rendez-vous déjà pour le début d'une nouvelle cash list Oxygène avec 500 euros cash à gagner.
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0: Alex Warren dans toute la Seine-et-Marne sur Oxygène. Merci d'être avec nous en ce lundi matin. Pour cette nouvelle semaine, on va jouer aujourd'hui avec des stars qui fêtent leur anniversaire ce jour même, donc ce lundi 1er juin.
1: Ok, et là ce matin, pour l'instant, on est sur un acteur.
0: Oui, un acteur américain. Alors, avant qu'on réécoute sa voix, la voix française, pour vous aider, oui. On joue pour quoi ce matin?
1: On joue pour emporter ses places pour aller au Festival des Deux Rivières. Ça va se passer à la Ferté-sous-Jouarre. C'est le week-end prochain, c'est du 12 au 14. Mmh. Et c'est les 15 ans du festival cette année. Il y aura du beau monde. Eh oui, il y aura Superbus ou encore Claudio Capeo.
0: Alors, est-ce que vous êtes prête à jouer?
1: Bien entendu.
0: C'est parti. Voici la voix ce matin de cet acteur américain qu'il faut retrouver. Il fête son anniversaire aujourd'hui, hein.
2: Pour la deuxième fois de ma vie, je suis coupable d'un crime. Violation de liberté conditionnelle. Mais je doute quand même qu'ils aillent jusqu'à barrer les routes pour ça. Pas pour un vieil escroc comme moi.
0: Alors attention, vous avez bien fait attention à ce qui s'est dit.
1: Oui.
0: Grosso modo, là, on a l'impression que c'est un ancien prisonnier qui parle.
1: C'est ça.
0: Et quand on traduit son nom de famille à cet acteur américain, ça ne va pas du tout avec prisonnier.
1: Non. C'est vrai. Je peux donner la traduction.
0: Vous voyez ce que je veux dire? Vas-y.
1: Homme libre.
0: Oui, bon, bah là, voilà. Si vous avez quelques notions d'anglais, c'est gratuit, là. Allez, 07 812. Oui, c'est gratuit en plus de jouer avec nous. Et vous gagnez vos places pour ce super festival.
1: Le festival des Deux Rivières.
0: L'horoscope arrive juste après Santa sur Oxygène. Bonjour. Je préfère.

0: 7h20, on vient d'écouter Santa ce matin sur Oxygène, place à l'horoscope.
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0: On commence l'horoscope, Julie, avec les béliers.
2: Et bien pour une fois, le hasard pourrait bien faire les choses pour vous.
0: Les taureaux, on parle d'intuition aujourd'hui, elle sera votre meilleure amie. Écoutez-la dès qu'elle se manifeste.
2: Les gémeaux, ayez confiance en vos proches, ils savent ce qui est bon pour vous.
0: Les cancers, vous avez dit oui à cette invitation pour un dîner. Bon, en vérité, vous n'avez pas très envie d'y aller. Va falloir peut-être mentir aujourd'hui.
2: Ça arrive. Les lions, vous n'en ferez qu'à votre tête.
0: Les vierges, vous dites enfin ce que vous pensez aujourd'hui, ça va faire mal.
2: Balance, vous seriez bien resté au lit ce matin, c'est normal, mais bon courage.
0: Les scorpions, les réponses que vous cherchez ne sont plus très loin.
2: Sagittaire, peu importe la situation qui se présente à vous, vous saurez rester serein.
0: Les capricornes, ne confondez pas envie futile et véritable besoin.
2: Verseau, joie, rire et bonne humeur, c'est un beau programme qui s'annonce pour vous.
0: On dirait un résumé de cette émission. Et enfin, les poissons.
2: Prétentieux.
0: Les poissons. Rien ni personne ne vous empêchera de passer une belle journée. Vous avez bien raison. C'est lundi, on décide de sourire à la vie. Smile to life. Voici Miles Smith.
2: Oh, il y en a marre.
0: Sur Oxygène. What?

0: Merci d'avoir choisi Oxygène à 6h44. Ce matin, on joue avec une star qui fête son anniversaire aujourd'hui. Elle a quel âge cette star aujourd'hui, Julie?
1: Cette star, elle a 89 ans.
0: Acteur américain, voici la voix française.
2: Pour la deuxième fois de ma vie, je suis coupable d'un crime.
0: Et quelle voix?
2: Violation de liberté conditionnelle. Mais je doute quand même qu'ils aillent jusqu'à barrer les routes pour ça. Pas pour un vieil escroc comme moi.
0: On écoutait un extrait du film Les Évadés, on recherchait ce matin.
1: Celui que j'aime trop, Morgan Freeman, bien sûr.
0: Exactement. Reste avec nous, on rejoue tout à l'heure. Qu'est-ce qu'on offrira comme cadeau?
1: On vous offre vos places pour aller au concert, bien sûr. Festival des Deux Rivières à la Ferté-sous-Jouarre, ça va se passer le week-end prochain. Et vous pourrez notamment croiser Superbus ou encore Claudio Capeo.
0: Dans un instant sur Oxygène, on va écouter Weezer dans toute la Seine-et-Marne.
1: Et là tout de suite, on part à Saint-Siméon, c'est juste à côté de la Ferté-Gaucher pour une balade un peu insolite.
0: Alors tout de suite, laisse-nous 3 minutes quand même.
1: Oui, 3 minutes.
0: À tout de suite.
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1: Alors ce matin, rien d'inhabituel sur les routes de Seine-et-Marne et d'Île-de-France. Les premiers ralentissements en direction de Paris via l'autoroute A4 entre Villiers-sur-Marne et Nogent. Attention dans les transports en commun. On signale des ralentissements sur la ligne P, l'axe Paris-Château-Thierry en raison d'animaux sur les voies qui ont été repérés. Voilà pour vos conditions de circulation. On se retrouve, nous, à 7h maintenant pour l'actu de la Seine-et-Marne.
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0: Oxygène, la radio de la Seine-et-Marne, à 6h51. On est avec vous très tôt ce matin. Bon courage pour démarrer cette nouvelle semaine. On vient d'écouter Cyril dans toute la Seine-et-Marne.
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0: Je vois une Julie ce matin enjouée. Une Julie pousse en l'air.
2: Ouais, j'aime beaucoup Cyril, c'est pour ça.
0: Cyril qui est avec nous chaque matin sur le WhatsApp du côté de Provins.
2: Alors je l'aime beaucoup aussi, mais là je parlais de la chanson qu'on vient d'écouter.
0: Ah oui, le DJ Cyril.
2: Je le trouve très sympa.
0: Ok. Tu le connais pour le vrai?
2: Non, pas du tout.
0: C'est ce musique que tu aimes.
2: Voilà, tout à fait.
0: Alors Julie, ce matin, on arrive avec toi à Saint-Siméon, on n'est pas très très loin de Coulommiers.
2: Exactement, même à côté de la Ferté-Gaucher, tout ça, dans ce petit secteur-là. Parce qu'il y a un bon plan, dimanche, c'est rendez-vous à la place du village à 9h30. On part à 10h pour une super balade, mais pas que. Bon, vous allez quand même faire 10 km hein, de rando.
0: 10 km ?
2: Ah ouais, mais du coup, ça creuse.
0: Ben, je suis d'accord.
2: Donc qu'est-ce qu'on fait ? Bah, c'est une balade gourmande.
0: Ah, qu'est-ce qu'on va pouvoir se mettre sous la dent?
2: Et voilà, vous allez pouvoir manger plein de choses. Et notamment, il y aura la sandwicherie chez Will, qui promet des petits sandwichs. Toi qui aimes le sandwich, ton préféré c'est quoi?
0: Bah moi ça reste le jambon beurre évidemment. Ah. Mais moi c'est marrant, le sandwich c'est vraiment un truc que je pourrais manger tous les jours.
2: Ouais.
0: Me lasse jamais du sandwich.
2: Mais toujours jambon beurre ou tu changes un peu?
0: Je varie les plaisirs.
2: Ok, bah en tout cas c'est gratuit et c'est pour tout le monde. Donc n'hésitez pas à en profiter.
0: Et vive les sandwichs.

0: Journée avec le grand sourire, Wither Island in the Sun dans toute la Seine-et-Marne. Vous êtes avec nous sur Oxygène. Alors dans quelques minutes, donnons le programme. À 7h, Florent Barsac sera de retour pour les infos.
1: Exactement, moi j'ai un bon plan si vous voulez épuiser vos enfants.
0: On en parlera tout à l'heure.
1: Ouais, oui.
0: Et puis rendez-vous à 7h30 pour le tout premier élément de cette nouvelle cash list Oxygène.
1: Impeccable, vous allez pouvoir remporter 500 euros cash.
0: Allez, juste avant l'actu, Tayla et Chanel, c'est sur Oxygène.

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0: C'est ça, hein, toi c'est bien Julie.
1: Oui, c'est ça.
0: On va écouter Lady Gaga avec Bruno Mars dans un instant. Il y aura aussi Mickey ce matin.
1: Ah, trop cool.
0: Avec sa pic-pic-pic, un peu quand même.
1: Ouais, on va la laisser faire elle quand même.
0: Oui.
1: Ouais, pour l'instant, on retrouve un professionnel aussi, un professionnel de l'info, c'est Florent Barsac. Bonjour Florent.
2: Bonjour à tous, on commence par la météo de la Seine-et-Marne. Une belle journée ensoleillée avec à peine un léger voile nuageux. Des températures qui démarrent autour de 13 degrés ce matin. Elles atteindront quand même 27 dans l'après-midi avant l'arrivée probable d'averses orageuses demain. L'actualité locale, les forces de l'ordre prises à partie ce week-end après la victoire du PSG. Des tirs de mortier d'artifice contre la police à Saint-Fargeau, Damary, Melun, Savigny ou encore Comble-la-Ville. 27 interpellations en Seine-et-Marne. Le handball Pontecombo éliminé en demi-finale de Pro League, défaite 34-30 hier soir lors du match retour à Caen. Après la défaite déjà à l'aller en Seine-et-Marne, le PCHB repartira en deuxième division la saison prochaine. À 7h30 dans le journal de votre ville, notre reportage à Coulommiers qui a inauguré avec son agglomération le bassin extérieur de son centre aquatique, bassin chauffé toute l'année par la géothermie. L'actualité nationale, le PSG a fêté sa victoire en Ligue des Champions hier toute la journée. Champ de Mars, Élysée, Parc des Princes, le bilan de la soirée de samedi est de 1 mort, des blessés dont 7 policiers et près de 800 interpellations. La France demande une réunion à l'ONU après des attaques d'Israël au sud Liban. Le gouvernement de l'État hébreu veut intensifier son action contre le Hezbollah et s'est emparé de la stratégique cité médiévale de Beaufort. Le 9e sommet Choose France a lieu aujourd'hui, un des milliards d'euros d'investissements annoncés, notamment pour des projets de data center. Le tennis Roland Garros, Diane Parry pour une place en quart de finale. La Française affronte la Polonaise Walinska aujourd'hui. Elle est issue des qualifications.
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0: Allez, debout tout le monde, c'est lundi, bon courage, 7h02. On espère vous aider à sortir du lit ce matin.
1: C'est vrai.
0: On va écouter la combinaison, ça fait longtemps, Lady Gaga, Bruno Mars.
1: Ah, trop cool. Et puis aussi, j'ai un bon plan pour vous, ça va se passer samedi, c'est pour toute la famille dans le nord du département.
0: C'est trop cool qui sonne comme un je m'en fous. Il me fait du mal.
1: Mais non.
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0: Ah ouais, trop cool. Jusqu'à la prochaine fois, je dis, je m'en fous, c'est pareil.
1: Ok.
0: Voici Mickey. Bonjour. Il me fait mal, beaucoup de peine, beaucoup de peine.

0: Mickey dans toute la Seine-et-Marne avec sa pique-pique-pique un peu quand même, 7h04.
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0: On est bien ce matin, c'est lundi, on démarre une nouvelle semaine. Courage tout le monde, c'est jamais simple. Nous sommes le lundi 1er juin.
2: Et bien du coup, on souhaite une très bonne fête à tous les Justins. C'est la journée nationale des parents. Bonne journée à tous. Et c'est aussi l'anniversaire de Tom Holland. L'acteur a 30 ans aujourd'hui. Et bien sache qu'un de ses passe-temps favoris avec son amoureuse Zendaya, c'est de faire du crochet.
0: Eh ben c'est passionnant.
2: Alors je sais pas ce que toi t'aimes faire avec ta femme le week-end. Est-ce que vous faites un peu de crochet?
0: Non, on fait pas ça. On fait des choses très diverses et variées.
2: Ouais.
0: Ça part du repassage à l'aspirateur.
2: Ah oui.
0: À des fois regarder la télé.
2: D'accord.
0: À des fois se parler.
2: Hey,
0: à des fois on se découvre.
2: Oh, hein. Attention.
0: À des fois on échange ensemble, on discute, c'est fou.
2: Vie de rockstar.
0: Ah bah écoutez, on ne s'en prive pas.
2: Bah je vois ça.
0: Allez, dans un instant. Vous non plus, ne vous en privez pas. On est là pour ça. Vous allez pouvoir braquer notre salaire. La semaine dernière j'ai perdu 200 euros. À qui le tour cette semaine?
2: Toujours à toi, je pense.
0: Allez, inscription dès maintenant sur le WhatsApp Oxygène 07 812 07 812. Et on vous retrouve pour jouer après Daniel Potter sur Oxygène.

0: Lady Gaga, Bruno Mars dans 3 minutes. Juste avant ça, eh ben c'est parti, on joue.
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2: Et pour jouer avec nous ce matin, on accueille Laura de Saint-Fargeau-Pontierry. Bonjour Laura.
0: Allô Laura ?
3: Oui, c'est moi.
0: Bonjour Laura, comment allez-vous en ce lundi matin ?
3: Eh ben, ça va super bien, Aurélien.
0: Est-ce que vous avez passé un bon week-end ?
3: Oui, super. En plus, bon. Il a fait un magnifique temps.
0: Très bien. Alors, est-ce que vous êtes en haut-parleur ? J'ai l'impression qu'on vous entend une fois sur quatre.
3: Alors, je suis en voiture, j'espère que ça n'a pas posé de problème, mais je ne suis pas en haut-parleur.
0: Écoutez, non, ça a l'air d'aller. Là, j'ai l'impression que vous captez mieux. Donc, du coup, on va se dépêcher de jouer. Vous souhaitez braquer le salaire de qui ?
3: Je vais tenter celui de Julie.
2: Ah,
0: quelle
2: cool.
0: bonne idée. Du coup, je m'occupe de vous poser à toutes les deux 30 secondes. 30
2: deux
0: secondes,
2: questions.
0: Une série de questions. Donc, Julie va commencer à répondre.
2: Oui.
0: Et puis ensuite, ce sera à vous de jouer, d'accord ?
3: Ok, super.
0: Laura, je vous retrouve dans 30 secondes. À tout de suite. Est-ce que tu es prête, Juju ?
2: Tout à fait.
0: Allez, c'est parti, top. Quel trophée est offert au Festival de Cannes pour le meilleur film de la sélection officielle ?
2: Bah, la Palme.
0: Oui.
2: La Palme d'Or.
0: De quel groupe de rap Akhenaton est-il membre ?
2: IAM.
0: Oui. Dans quelle série peut-on suivre les aventures de Walter White ?
2: Oh, je l'ai pas celui-là, Malcolm.
0: Breaking Bad. De combien de voyelles est composé l'alphabet ?
2: 8.
0: 6. Quel président des États-Unis avait comme slogan Yes We Can ?
2: Barack Obama.
0: Oui. Dans quel département se trouve le château de Chambord ?
2: Loir-et-Cher ?
0: Oui !
2: Oh,
0: complète
2: ouais,
0: ce célèbre
2: cool.
0: dicton, il faut appeler un chat, hein ?
2: Un chat ?
0: Oui. Sur le gong. Alors là,
2: Franchement, Chambord, j'y suis allé à l'aveugle.
0: J'applaudis. Tout seul.
2: Wow.
0: Je pense, on va reprendre Laura qui est peut-être médusée par ta performance.
2: Non, quand même.
0: Laura, vous êtes toujours là ?
3: Oui, je suis toujours là, oui.
0: Alors, bon, attention, parce qu'elle était impressionnante, bien que, sur le nombre de voyelles, on a bien rigolé. Elle a quand même fait 1, 2, 3, 4 bonnes réponses. Pas mal du tout. 5 bonnes réponses, pardon. 5. J'avais oublié Barack Obama. Donc, Laura, à vous de jouer cette fois-ci en 30 secondes. Il va falloir au moins cumuler 6 bonnes réponses pour gagner quelque chose.
3: Ok, c'est parti.
0: Vous êtes prête ?
3: Oui.
0: Bonne chance. Attention, c'est parti. 30 secondes de questions. Si vous avez un doute, vous passez, pour pas perdre de temps. Top. Comment s'appelle le doigt le plus proche du pouce ?
3: L'index.
0: Oui. De quel département sont originaires les cannelés ?
3: De Bordeaux.
0: Ouais, donc c'est quel département ?
3: 33.
0: Oui, la Gironde. Quel est le premier club de football français à gagner la Ligue des Champions en 93 ?
3: Le PSG ou l'OM ?
0: C'était Marseille. De quel alcool est composé le Mojito ?
3: De Rome.
0: Oui. Comment s'appelle la célèbre troupe qui a écrit et interprété Les Bronzés ?
3: Les Inconnus.
0: Non, c'est le Splendide. Aïe, aïe, aïe, quel dommage. Alors, bon, je compte et je recompte. On est trop loin, on a à peine 3 bonnes réponses.
3: Ah ouais, c'est nul.
0: Désolé. Non, c'est pas nul. Mais bon, disons que ce sera pas suffisant ce matin. Est-ce qu'on aurait quand même pas un petit cadeau pour Laura ? Parce que franchement, elle avait du sourire dans la voix et je trouve ça sympathique.
2: En plus, elle était très sympa. Et
0: bah
2: puis,
0: oui.
2: C'est vrai que ce matin, j'ai été particulièrement efficace. Donc, c'est normal, Laura, vous inquiétez pas. Mais je vais vous offrir quand même des places de ciné pour aller au cinéma de Damary Lélis. Allô Laura ?
0: Bon bah Laura qu'on a perdu, mais en tout cas on lui offrira ses places, c'est promis, pour aller voir le film qu'elle souhaite.
2: Je vais la rappeler après l'émission.
0: Merci en tout cas d'avoir choisi Oxygène ce matin et encore bravo à Laura. Et bravo à toi.
2: Merci.
0: Lady Gaga, Bruno Mars, Die With A Smile sur Oxygène.

0: Ça aurait pu être une chanson pour un James Bond, ça. Hein. Lady Gaga, Bruno Mars, Die With A Smile dans toute la Seine-et-Marne. Vous êtes sur Oxygène, merci d'être avec nous. Et puisque vous êtes sympa ce matin, j'ai envie de vous faire découvrir un nouvel artiste.
1: Ah, oh, c'est vrai?
0: Ouais.
1: Trop cool.
0: Écoutez, dans un instant. C'est une lourdeur, hein, mais c'est l'une de mes blagues préférées.
1: On n'est jamais déçu avec toi, hein. C'est ça qui est bien.
0: Michael Jackson, Thriller, c'est la suite ce matin.
1: Et moi j'ai un bon plan, si vous voulez épuiser un petit peu vos enfants ce week-end pour être un peu tranquille, je vous dis comment et où, ça sera dans le nord de la Seine-et-Marne.
0: A tout de suite.
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3: Les premiers ralentissements de la matinée constatés sur l'autoroute A4 au croisement de l'A86, l'A6 à Évry, mais également la N3 à Choconin ou encore la D212 secteur Clessouilly. Trafic qui commence à être dense en grands embouteillages sur la francilienne. Les transports en commun, la ligne P est perturbée actuellement sur l'axe Paris-Est-Château-Thierry à cause, nous dit-on, de la présence de poneys sur les voies au niveau du département de l'Aisne, mais cela impacte également donc la desserte seine-et-marnaise. Allez, on se retrouve désormais à 7h30 pour le journal de votre ville.
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0: 3, bah c'est l'heure pour lever les enfants là. Hein. Bon courage pour ça aussi. Bon courage.
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0: Alors, justement, on parle de lever les enfants ce matin. On va essayer de les occuper prochainement, c'est ça?
2: Bah oui, parce qu'en plus, aujourd'hui, c'est la journée nationale des parents. Je pense à eux. Je pense à moi aussi un petit peu du coup.
0: C'est dur au quotidien, Julie, tu veux te confier?
2: Non, pas du tout, mais c'est vrai que des fois, c'est cool de les épuiser un peu. Ça, le soir, on est un peu tranquille, on va pas se mentir.
0: On parle des parents ou des enfants?
2: Les deux. Alors du coup, ce week-end, eh bien, il y a Family Mania, ça va se passer samedi dans le gymnase Émilie Andéol, c'est à Magny-le-Hongre, pardon.
3: Magny!
2: Oui, voilà. Oh là là. Alors, c'est à Magny-le-Hongre, il y aura Magny! Plus de... Attends, ça marche à tous les coups,
0: pas? Oui.
2: C'est direction Magny-le-Hongre ce matin. Voilà, super. Il y aura plus de 30 animations
0: si
2: à partager
0: vu,
2: en famille.
0: Si vous n'avez pas vu l'âge de glace et que vous ne savez pas qui est Sid, cette séquence de Magny ne vous, vous parle pas. Vous dites qu'il est bizarre ce mec.
2: Ou peut-être vous dites que c'était mal fait.
0: Alors,
2: ça marche aussi.
0: Excuse-moi, vas-y, je t'en prie.
2: Non, mais il n'y a aucun problème. Vous pourrez jouer. Il y aura des structures gonflables. Il y aura une ferme pédagogique et plein d'activités manuelles et créatives. Il y aura aussi des spectacles de lecture et de la sculpture sur ballon. Et ça, je sais que ça te parle.
0: J'adore, moi, la sculpture sur ballon.
2: Ouais, voilà.
0: J'aimerais trop savoir faire, mais j'ai peur à chaque fois de le péter, moi, le ballon.
2: Ouais, c'est normal. C'est pas professionnel.
0: Je suis pas très bon.
2: Ça sera donc à Magny-le-Hongre.
0: Où ça?
2: À Magny-le-Hongre.
3: Magny!
2: Oh, il ne peut pas s'en empêcher.
0: J'ai pas réussi.

0: Il est 7h29, on vient de se refaire Michael Jackson avec Thriller dans toute la Seine-et-Marne. Vous êtes avec nous sur Oxygène, soyez les bienvenus. Et restez là, petit conseil d'amis. On va écouter Ed Sheeran.
1: Elle est bien celle-là. Ah oui, puis il faut que je vous parle d'un événement qui va se passer ce week-end. Et en plus j'y serai. Ah ouais.
0: Waouh.
1: Eh ouais, ça va se passer à Champeau, c'est pas très loin de Melun.
0: Waouh. Attention, je l'y en ai. Allez, pour l'instant, avant la cash list Oxygène, avant les 500 euros cash à gagner, c'est Florent Varsac à l'actu locale.
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3: Bonjour à tous. L'actualité locale, ce sont les forces de l'ordre prises à partie ce week-end après la victoire du PSG. Des tirs de mortiers d'artifice contre la police à Saint-Fargeau, Damary, Melun, Savigny-le-Temple ou encore Comblaville. Des affrontements aussi à Fontenay-Trésigny et Saint-Marc pour un total de 27 interpellations en Seine-et-Marne. Le département qui déplore un nouveau mort par noyade à la fillette de 4 ans secourue à l'île de loisirs de Bois-le-Roi la semaine dernière a finalement perdu la vie à l'hôpital Necker. Alors elle s'était baignée dans la zone dédiée mais fermée jusqu'à la mi-juin avec ses frères et sœurs mais sans surveillance d'adulte. Elle avait alors été repêchée en arrêt cardio-respiratoire. Un nouveau protocole d'intervention pour les accidents de la route en Seine-et-Marne. Le département qui gère plus de 4000 km de réseau vient de s'engager avec la police, la gendarmerie, les pompiers et le SAMU. Le premier objectif est d'éviter les sur-accidents en coordonnant les interventions des différents secours. Il avait disparu depuis 30 ans un bassin extérieur dans la ville de Coulommiers. Le nouveau attenant au centre aquatique des Capucins a été inauguré vendredi en fin de journée et il sera ouvert toute l'année. Le maire de Coulommiers, Franck Riester.
4: Offrir aux Coulommiériens, notamment à tous celles et ceux qui partent pas en vacances ou qui l'été en étant à Coulommiers ont besoin de se rafraîchir, de se baigner, de passer un moment de convivialité, de pouvoir le faire. Nous travaillons à ce qu'il soit ouvert toute l'année et qu'il permette aux nageurs du bassin intérieur de pouvoir aussi profiter de la piscine chauffée extérieure. Ici à Coulommiers, on a la chance de pouvoir chauffer un grand nombre d'équipements publics et d'immeubles de logements sociaux grâce à la géothermie, qui est une ressource renouvelable, pas chère.
3: Pour ce reportage Oxygène, la radio de la Seine-et-Marne à Coulommiers. Tout de suite, on jette un œil à votre météo.
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3: Alors le temps de ce début de semaine, très agréable, du soleil, à peine un léger voile nuageux et des températures qui vont bien augmenter au fil des heures. Si on démarre autour d'une quinzaine de degrés ce matin, il fera 26 à 27 degrés dans le courant de l'après-midi. On profite car on pourrait avoir l'arrivée probable d'averses orageuses demain. Voilà pour l'essentiel de l'actualité de ce début de journée. Retrouvez-en davantage en images et en vidéo en vous abonnant aux différents réseaux sociaux d'Oxygène. Bonne matinée.
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0: Dans un instant, on va vous parler du côté maître de cérémonie de Julie.
1: Ouais, c'est vrai.
0: Elle va animer un événement en Seine-et-Marne. Il faut que vous passiez la voir.
1: On en parle pas, ouais.
0: Dans quelques minutes, ce sera avant 8h. Et on va aussi essayer d'organiser 500 euros cash pour vous.
1: Ah voilà, avec la cash list, ça arrive là dans quelques minutes.
0: Et voilà déjà 4 sailles avec Gabriella.
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0: On vient d'écouter Katsai avec Gabriella sur Oxygène. Il est 7h37 avant d'écouter Ed Sheeran et Dizzery.
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0: Il y a quelques jours, on a offert 500€ cash dans la cash list Oxygène. On aimerait bien que ça recommence.
2: Bah, oui,
0: c'est parti. C'est parti.
2: Est-ce que vous êtes prêts ce matin à noter le premier élément de la semaine? Il y en aura 5 cette semaine. Eh oui, semaine de plein temps.
0: Alors, les bonnes habitudes.
2: Ce week-end, il y a beaucoup d'événements qui se passent dans le département. Du coup, on va les mettre un petit peu à l'honneur avec la cash list.
0: Ok.
2: Aujourd'hui, il faut noter le festival de la BD à Bray-sur-Seine.
0: Le festival de la BD à Bray-sur-Seine. Ça, c'est le premier élément qu'on note?
2: Exactement.
0: J'aime bien, moi, en plus. On a déjà eu l'occasion de faire une émission Oxygène là-bas, si vous êtes amateur de bande dessinée. Français.
2: Bah ouais, c'est trop cool, c'est pour toute la famille.
0: Le festival de la BD à Bray-sur-Seine. 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

0: 8h20 dans toute la Seine-et-Marne avec Ed Sheeran sur Oxygène.
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0: On commence l'horoscope, Julie, avec les béliers.
2: Pour une fois, le hasard pourrait bien faire les choses.
0: Les taureaux, l'intuition sera votre meilleur ami en ce début de semaine.
2: Gémeaux, ayez confiance en vos proches. Confiance, c'est mieux. Ils savent ce qui est bon pour vous.
0: Oh, les cancers, à peine après avoir dit oui à une invitation, vous avez déjà envie de la refuser.
2: Ça arrive, hein.
0: Pas sociable.
2: Les lions, eh ben, vous n'en ferez qu'à votre tête.
0: Les vierges diront enfin ce qu'ils pensent. Ça va faire mal.
2: Balance, vous serez bien resté au lit ce matin, c'est normal, mais on va vous aider à en sortir.
0: Les scorpions, notez bien, les réponses que vous cherchez ne sont pas très loin.
2: Sagittaire, peu importe la situation qui se présente à vous, vous serez resté serein.
0: Les capricornes, ne confondez pas, envie futile et véritable besoin.
2: Verseau, joie, rire et bonne humeur, c'est un beau programme qui s'annonce.
0: Et enfin les poissons, absolument rien ni personne ne vous empêchera de passer une belle journée. Et cette belle journée, on la démarre ensemble grâce à Dizri sur Oxygène. Voici You Gotta Be ce matin, pépite.

0: Car sur Oxygène, ça nous a fait du bien. On se sent un peu plus léger ce matin grâce à ce titre. Dans c'est un vrai. Instant, Tame Impala, ça vous va?
1: Oui, c'est pas mal.
0: Et attention, la personne qui vous réveille chaque matin, la dénommée Julie.
1: C'est moi.
0: Va animer, écoutez bien, un événement ce week-end en Seine-et-Marne.
1: Ouais, et un événement qui va faire plaisir à tous les fans de K-pop Demon Hunter.
0: Alors lequel et où? Réponse à tout ça dans un instant, à tout de suite.
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5: Alors ce matin, attention, nous signale un animal proche des voies au niveau de la 104 extérieure, la commune du Pin. Autre animal présent sur la chaussée, sur la N3, en direction de Paris, dans le secteur de Charmentrey. Une fois qu'on sort de Meaux, sinon au niveau des coups de frein à donner, la 4 entre Logne et Nogent, la D471 à Grèce, la 6 hein, pour preuve de Melun au périph', c'est 1h15 en ce moment. Trafic dense en grand embouteillage sur la francilienne. Et puis dans les transports en commun, la ligne P est perturbée ce matin sur l'axe Paris-Château-Thierry, en raison, nous dit-on, de poneys sur les voies dans le département de l'Aisne, et cela impacte la Seine-et-Marne. Allez, rendez-vous à 8h pour l'actu de la Seine-et-Marne.

0: Oxygène, la radio de la Seine-et-Marne à 7h52 avec Ray ce matin.
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0: C'est lundi, on démarre cette semaine avec vous. On va déjà se projeter, si vous voulez bien, sur le week-end prochain parce que parmi les nombreux événements qui arrivent dans le département, il y en aura un. Il y en aura un plus fou que les autres parce que c'est Julie qui va l'animer. Oui, votre Julie du matin.
2: Eh oui, c'est ça. Je vais commencer les journées avec vous et je vais finir la semaine aussi avec vous.
0: Alors, dis-nous tout. Faut aller où pour te voir?
2: Eh ben, on va se croiser tout le week-end au Popfest Champeau. À Champeau, du coup, c'est pas très loin de Melun.
0: C'est la première édition, je crois bien.
2: Exactement. Et c'est un peu le rendez-vous pop culture. C'est celui-là qu'il ne faut pas manquer. Alors, pendant 2 jours, on va découvrir des concours de cosplay.
0: D'accord.
2: Il y aura aussi plein d'animations. Vous allez, pourquoi pas, plonger un petit peu dans l'univers des séries, etc. Parce que K-pop, bon, on connaît. Et surtout, bah, je l'ai dit, ça y est, j'ai tout balancé. K-pop Demon Hunter.
0: Ouais. Et bah quoi?
2: Et ben, on a la voix française de Zoé qui sera là.
0: Ah, sympa! Qu'on peut notamment retrouver dans le titre Briller, c'est ça?
2: Exactement, elle s'appelle Clotilde Véry, elle est hyper talentueuse et c'est la marraine de cette édition. Et là, je sais que j'ai touché les familles en plein cœur, parce que ça a beaucoup de succès, K-pop Demon Hunter.
0: Alors, le plus important, rappelons-le, hein, c'est que Julie présente l'événement.
2: Ben, bien sûr.
0: Alors, on va te retrouver sur place, tu vas faire quoi du coup?
2: Eh ben, c'est moi qui vais animer toute la journée, je vais poser des questions, justement, je vais interviewer un peu les stars qui seront là.
0: Oh donc... là là.
2: Après, je peux pas m'auto-interviewer, mais bon, c'est pas grave.
0: C'est pas possible.
2: Non, je plaisante.
0: Bon, en tout cas, on est très fiers d'être partenaire de cette toute première édition du Popfest Champeau.
2: Exactement. Champeau l'artiste.
0: Non. Mais Julie,
2: j'étais obligée.
0: Tu fais du tort à ton événement, là.
2: Ah, pardon.
0: Là, tu te rends pas service, hein.
2: Désolé
0: à l'organisation. Tame Impala sur Oxygène, la radio qui vous passe le moins de pubs.

0: 7h57, merci d'avoir choisi Oxygène. On démarre cette nouvelle semaine avec vous. Alors bientôt 8h, on va pas tarder à retrouver Florent Barsac pour les infos. Juste avant, info bonus Seine-et-Marnaise, Julie avec toi.
1: Ouais, on va découvrir le Laser Trail. Vous savez ce que c'est?
0: Le Laser Trail?
1: Ouais.
0: Est-ce qu'il y a une base de laser game? Est-ce qu'on joue avec des lasers ou pas, des pistolets laser?
1: Ouais, et on court en même temps.
0: Oula, c'est pas dangereux ça?
1: Non. C'est encadré, tout ça, enfin. C'est un peu pour les fans de biathlon. Tu connais ou pas?
0: Bien sûr, moi j'adore regarder ça à la télé.
1: Alors moi j'ai beaucoup aimé, ça va se passer du côté de Beauteuil-Saint samedi de 17h à 19h.
0: Pas très loin de Coulommiers?
1: Exactement. Ce que j'ai bien aimé, c'est la description. C'est une épreuve sans chichi à la cool, avec un brin de dénivelé.
0: Et ben voilà pourquoi je n'y serai pas, parce que moi les chichis, j'adore ça, supplément Nutella pour ma part. Bon voilà, en tout cas, tester Laser Trail, pourquoi pas ce week-end à Beauteuil-Saint.
1: Dernier jour!

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1: Bah, c'est pas grave, ramasse-le pendant les infos, pourquoi pas.
0: Exact. Taylor Swift arrive dans un instant.
1: Mais d'abord, c'est Florent Barsac que l'on retrouve. Bonjour Florent.
2: Bonjour à tous, la météo de la Seine-et-Marne pour commencer votre journée. Du soleil avec un léger voile nuageux, mais rien de bien méchant. Les températures du jour de 13-14 degrés ce matin jusqu'à 27 cet après-midi. L'actualité locale, la Seine-et-Marne déplore un nouveau mort par noyade. La fillette de 4 ans secourue à l'île de loisirs de Bois-le-Roi la semaine dernière a finalement perdu la vie à l'hôpital Necker ce week-end. Handball, Pontecombo éliminé en demi-finale de Pro League, défaite 34-30 hier soir lors du match retour à Caen après la défaite déjà à l'aller en Seine-et-Marne. À 8h30 dans le journal de votre ville, nous irons à Coulommiers où on a inauguré le bassin extérieur du centre aquatique. On expliquera tout cela en détail dans une demi-heure. L'actualité nationale, le PSG a fêté sa victoire en Ligue des Champions hier toute la journée. Champ de Mars, Élysée, Parc des Princes. Alors le bilan du week-end est aussi sécuritaire. On a encore 260 gardes à vue en cours après les importants incidents. La France demande une réunion à l'ONU après des attaques d'Israël au sud Liban. Le gouvernement de l'État hébreu veut intensifier son action contre le Hezbollah et s'est emparé de la stratégique cité médiévale de Beaufort. Le 9e sommet Choose France a lieu aujourd'hui, un des milliards d'euros d'investissement annoncés, notamment pour des projets de data center. Et puis à Roland-Garros, la 2e semaine, et Diane Paris pour une place en quart de finale. La Française affronte la Polonaise Walinska, qui est issu des qualifications.
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0: 8h02, merci beaucoup Florent et à tout à l'heure pour les conditions de circulation. Comment va Julie ce matin?
1: Mais ça va très bien, c'est lundi, on démarre la semaine ensemble.
0: Les deux du matin juniors vont nous rejoindre.
1: Et c'est la journée nationale des parents, ils vont nous expliquer à quoi ça sert.
0: Les parents?
1: Ouais.
0: Voici tout d'abord Dave avec Rain Dance, c'est sur Oxygène ce matin.
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0: 8h06 dans toute la Seine-et-Marne. Merci d'avoir choisi Oxygène.
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0: Julie, c'est lundi, nous sommes le 1er juin.
2: On souhaite une excellente fête à tous les Justins. C'est la journée nationale des parents. On vous embrasse. Et c'est aussi l'anniversaire d'un des plus grands acteurs de ce siècle, Morgan Freeman, à 89 ans.
0: Et déjà du siècle d'avant, en plus. Aussi,
3: la deuxième fois de ma vie, je suis coupable d'un crime. Violation de liberté conditionnelle. Mais je doute quand même qu'ils aillent jusqu'à barrer les routes pour ça. Pas pour un vieil escroc comme moi.
0: Comment va Morgan Freeman?
2: Eh ben écoute, il va très bien. J'ai lu une petite info sur lui. Il a commencé sa carrière de voix off aux États-Unis en tant que voix off du dessin animé Spider-Man dans les années 70.
0: Ah, ok.
2: Incroyable.
0: Et alors, moi, j'avoue que je connais surtout la voix française. Est-ce que la voix originale est tout aussi prenante?
2: T'as jamais regardé un film avec Morgan Freeman en VO?
0: Ah non,
2: moi je. Ah bah tu loupes.
0: Ah non non non non. Et moi, j'entends. Mais moi, je regarde que de la version française. Nos versions françaises de ce pays sont beaucoup trop bonnes.
2: Ok.
0: Pour passer à côté, désolé.
2: D'accord.
0: Merci, bonsoir.
2: C'est ton choix.
0: Poster de People.

0: Bienvenue sur Oxygène, la radio de la Seine-et-Marne. Merci d'être avec nous en ce lundi matin. On est là, on vous accompagne. Vous êtes sur la route, peut-être sur le point de déposer les enfants pas contents parce qu'ils vont à l'école.
1: Eh oui, mais on n'a pas le choix, c'est lundi, il faut y aller.
0: Que voulez-vous, on démarre le mois de juin. On s'approche des grandes vacances, tenez bon.
1: Ça va être bien ça.
0: Nous, on joue ce matin.
1: D'accord, on joue à quoi?
0: On va jouer avec les artistes qui fêtent leur anniversaire aujourd'hui.
1: D'accord.
0: Je vais vous faire écouter un petit son à partir sur l'ambiance Chipmunks. Est-ce que tout le monde connaît les Chipmunks?
1: Bah oui, c'est les petites bêtes là qui chantent très aiguës.
0: Exactement, les petits personnages imaginaires là inventés pour un film, c'est très rigolo d'ailleurs. Et ben on va jouer avec ça ce matin grâce au petit son qu'on va vous faire écouter. Vous allez pouvoir reconnaître une artiste française. Et qu'est-ce qu'on gagne en jouant?
1: Eh bien, vous gagnez des places de concert pour aller au Festival des Deux Rivières. Ça va se passer le week-end prochain à La Ferté-sous-Jouarre. C'est la 15e édition du Festival Jean Permavoine. D'avance, tellement je suis contente.
0: Quel artiste on recherche ce matin, c'est parti.

0: Moi, depuis que j'ai écouté ça, j'arrive pas à revenir à la version antérieure. J'aime trop.
1: Il est dur, le jeu, là.
0: Quelle star française fête son anniversaire aujourd'hui? On recherche une chanteuse, bonne chance. Ah.

0: Taylor Swift sur Oxygène, il est 8h15. Je vois que dans l'ensemble vous avez aimé hein, le petit jeu qu'on va nous faire écouter dans un instant en famille. Ça va revenir dans un instant, restez avec nous. Tout d'abord Julie, un petit peu d'Harry Styles.
1: Oui, avec
0: plaisir.
1: Tu n'as
0: rien contre.
1: Jamais.
0: Moi j'adore ce gars. On va retrouver les deux du matin junior dans quelques minutes.
1: Ils vont nous expliquer à quoi ça sert les parents.
0: Eh ben j'imagine que ça promet les réponses.
1: C'est ça.
0: À tout de suite.
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1: Alors attention, ce matin, un accident signalé sur l'A104 intérieure entre Mitry-Mory et Villeparisis. Accident entre une voiture et une moto qui impacte la circulation en direction de la N3. On nous signale aussi un animal errant autour des voies sur l'A104 extérieure à hauteur de la commune du Pin. Là aussi, vous levez le pied en direction du croisement de Villeparisis. Bouchon signalé ce matin sur la francilienne extérieure à Pont-au-Combeau, sur l'A4 de Logne à Nogent, ou encore la N104 intérieure à Tigery. De Melun au périph, via la 6, c'est 1h20 actuellement dans nos villes. Du monde signalé à Fontainebleau, Melun, Meaux ou encore au niveau de Clessouilly, la D471 ralentie à Gretz-Armainvilliers. Et puis dans les transports en commun, la ligne P perturbée sur l'axe Paris-Château-Thierry actuellement. Allez, rendez-vous à 8h30 pour le journal de votre ville.

0: Il est 8h22. Bon début de journée sur Oxygène avec Harry Styles ce matin.
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0: Avant d'écouter David Guetta, Julie, ce matin, les juniors.
3: Et oui, aujourd'hui c'est la journée nationale des parents. On les embrasse tous et du coup les juniors répondent à cette question. Bah, à quoi ça sert les parents?
4: À rien.
5: Bah, ça sert pour que des fois tu peux jouer quand t'as pas de sœur et t'as pas de frère.
6: Ça sert à nourrir les enfants.
7: Pour nous acheter aussi des jouets.
8: Faire naître un enfant.
9: À nous coucher, à nous apporter à l'école.
10: Des fois, ça sert aussi à nous casser les pieds.
11: Ça sert à vivre, parce qu'ils étaient pas là, nous, on serait pas nés.
12: Si on n'a pas de parents, on n'a pas de maison et on n'a pas à manger.
13: Ça sert à acheter du pain.
14: Ça sert à payer un loyer.
0: Bon, j'ai l'impression que dans l'ensemble, il n'y avait pas de mauvaise réponse.
3: Non, c'est vrai que ça sert à tous les parents, finalement.
0: Allez, retour des 2 du matin junior. Chaque jour, aux alentours de 8h20 sur Oxygène, ce sont vos enfants que l'on écoute le matin à la radio. Voici David Guetta. Oui.

0: ensemble. Bienvenue sur Oxygène, c'est lundi aujourd'hui, les 2 du matin avec vous jusqu'à 9h30. Alors, ce matin, avant même d'écouter Superbus, que vous pourrez d'ailleurs applaudir prochainement chez nous en Seine-et-Marne.
1: Exactement, au Festival des Deux Rivières à la Ferté-sous-Jouarre, c'est le week-end prochain. Vous pourrez les croiser et on vous offre vos places, bien sûr,
0: pour y aller. Ouais, tout à l'heure, avant 9h. 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
0: Rendez-vous si vous n'étiez pas là ce matin à 7h30 tout à l'heure, donc 16h30 chez Christophe. Voici comme promis Superbus avant les infos.

0: 8h30, soyez les bienvenus sur Oxygène, la radio de la Seine-et-Marne. Toujours moins de pubs que chez les copains, on peut le dire. Oui, voilà. C'est vrai, les autres radios sont nos amis. Dans un instant, on va écouter Manzel Merlo ce matin. Qu'est-ce qu'il y a?
1: Je sais pas, c'est toi, tu me fais rire.
0: Parce que j'ai dit que les autres radios étaient nos amis?
1: Ouais. Alors moi, que je sais que c'est faux.
0: Alors, bah pour les autres radios, hein.
1: Bah
0: parce
1: oui.
0: Que des fois, j'entends des bruits. Mais moi, j'ai aucune animosité envers les autres radios.
1: C'est
0: je
1: vrai.
0: Peux toutes les citer, hein. J'embrasse Rire et Chanson.
1: Ma préférée.
0: J'embrasse, je sais pas, Nostalgie Énergie. Même Évasion, je les embrasse.
1: Eh ben, on les embrasse.
0: Parfois, j'entends. Bah, ouais. Par contre, je suis pas sûr qu'ils veulent de nos bisous.
1: Oui.
0: J'entends des fois des sons contraires, mais c'est pas grave. Allez, Florent Barsac pour l'actu locale.
1: Pourtant, on est tellement sympa.
0: Oh bah non, mais moi, j'ai de la place pour tout le monde, c'est surtout ça. Et puis, surtout.
1: Non, mais surtout pour nous, parce qu'on est très sympa.
0: Dans un instant, on va essayer de vous faire danser. Pas facile, ça.
1: Ah oui, c'est vrai. On va partir. Alors, attendez, je vérifie.
0: À Guignes, je crois.
1: Ah, voilà, exactement.
0: C'est ça, hein.
1: Ah, toi, tu regardes tout le temps ma feuille, hein. Eh oui, on va partir du côté de Guignes pour apprendre à danser ensemble.
0: Je suis ce qu'on appelait un copiteur à l'école.
1: Ah, oui.
0: Florent Barsac pour les infos.
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3: Bonjour à tous. L'actualité locale, ce sont les forces de l'ordre qui ont été prises à partie ce week-end après la victoire du PSG. Des tirs de mortier d'artifice contre la police à Saint-Fargeau-d'Amary, Melun, Savigny ou encore à Comble-la-Ville. Image impressionnante de tirs à l'intérieur d'un véhicule de police. Affrontement aussi à Fontenay-Trésigny et Saint-Marc pour un total de 27 interpellations en Seine-et-Marne. Un nouveau protocole d'intervention pour les accidents de la route en Seine-et-Marne. Le département qui gère plus de 4000 km de réseau vient de s'engager avec la police, la gendarmerie, les pompiers et le SAMU. Le premier objectif est d'éviter les suraccidents en coordonnant les interventions des différents secours. Nager à ciel ouvert toute l'année en Seine-et-Marne, l'ambition à Coulommiers où le nouveau bassin extérieur du centre aquatique a été inauguré vendredi dernier, géré par l'agglomération Coulommiers-Pays de Brie, son président Hugo Pezzetta.
4: Alors on a voulu de ce bassin extérieur d'abord parce que la piscine de Coulommiers commençait à être un petit peu à l'étroite avec le nombre de nageurs croissant chaque année. Avec l'expérience de la piscine et du bassin extérieur à la Ferté-sous-Jouarre que nous avions voulu nordique, un bassin nordique, c'est-à-dire chauffé toute l'année, on s'est dit que ce serait quand même dommage avec la géothermie en plus qui existe à Coulommiers de ne pas avoir un bassin qui soit utilisable toute l'année. Et puis c'est aussi important pour l'apprentissage de la natation. Nous en avons besoin pour nos enfants, nous en avons besoin pour nos écoles. Déjà cette saison, 3 décès en Seine-et-Marne, c'est 3 décès de trop. Il y a vraiment un aspect sécuritaire et donc ce bassin est là pour répondre à toutes ces questions.
3: Pour ce reportage, Oxygène, la radio de la Seine-et-Marne, à Coulommiers. Les lauréats de l'opération Collège Nature récompensés en Seine-et-Marne, 3 grands vainqueurs sur 25 candidatures. Il y a l'étude de la biodiversité d'une prairie par les élèves de Georges Sand à Crégy-les-Meaux, travail autour des oiseaux à Crouy-sur-Ourcq ou encore des contes sur la nature par les jeunes de Robert Douaneau à Damary-les-Lys. Maintenant, on regarde votre météo.
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3: Alors le temps de ce début de semaine, ensoleillé, on a ce léger voile nuageux persistant mais qui ne gâche pas l'impression de beau temps. Les températures du jour, une petite quinzaine de degrés pour démarrer votre journée. Ensuite, il fera bon cet après-midi avec autour de 26-27 degrés attendus avant l'arrivée probable d'averses orageuses demain. Voilà pour l'essentiel de l'actu. Tout de suite, comme tous les matins, vous êtes accompagnés par Julie et Aurélien.
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0: Bon début de semaine tout le monde. 8h33, ouais quasi 34. On va écouter Coldplay dans un instant. On va aussi vous faire jouer ce matin.
1: Et oui, vous allez pouvoir remporter vos places de concert pour aller au Festival des Deux Rivières qui se déroule à la Ferté-sous-Jouarre le week-end prochain.
0: Allez, tout d'abord, ce matin on écoute Manzel Merlo avec Je ne suis qu'un homme. C'est
1: très
0: sur Oxygène, la radio de la Seine-et-Marne.
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0: Merci d'avoir choisi Oxygène. On démarre cette nouvelle journée ensemble. Et on a déjà envie de vous faire jouer ce matin. Alors,
1: oui.
0: Le petit jeu, parce que c'est un petit bruit rigolo ce matin, a fait plaisir en famille. On l'a écouté tout à l'heure et ben on va le réécouter là. Il vous reste 10 minutes pour tenter votre chance. On recherche aujourd'hui une star française, une chanteuse qui fête son anniversaire.
1: Et vous allez voir, avec les chipmunks, c'est pas hyper facile quand même, hein.
0: Oui, parce que c'est vrai que, on va préciser ce que vient de dire Julie, on a fait une petite version accélérée, qui ressemble effectivement à ces petits personnages imaginaires qui chantent, écoutez.

0: Mais j'aime trop.
1: Tu vas la mettre en sonnerie?
0: Mais franchement, j'aime trop. Alors, pour vous aider, voilà, donc chanteuse française qui a pas mal changé de nom d'ailleurs hein, ces derniers temps.
1: Exactement, c'est vrai. On l'a connue avec un prénom féminin.
0: Ouais.
1: Et aujourd'hui, on l'appelle avec un prénom masculin.
0: Alors, ouais, parmi les changements de nom, je crois qu'il y a eu Redcar à un moment donné. Enfin.
1: Bah, tu dis ça, tu dis tout.
0: Ah, bah, si tu l'apprends,
1: tu sais
0: pas.
1: Non, mais c'est très bien. Ouais.
0: Enfin, voilà, les amis. Allez, on joue pour quoi ce matin?
1: On joue pour emporter vos places de concert. Vous allez partir au Festival des Deux Rivières. C'est à la Ferté-sous-Jouarre et c'est le week-end prochain.
0: Allez, bonne chance à tous.

0: 8h42 sur Oxygène, la radio de la Seine-et-Marne.
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0: Les béliers, Julie, ça donne quoi?
2: Eh bien, pour une fois, le hasard pourrait bien faire les choses.
0: Alors les taureaux, sachez que l'intuition sera votre meilleur allié de ce début de semaine.
2: Gémeaux, ayez confiance en vos proches, ils savent ce qui est bon pour vous.
0: Les cancers regrettent déjà d'avoir dit oui à une invitation prochainement, ils aimeraient bien se reposer.
2: Les lions, bah vous n'en ferez qu'à votre tête.
0: Les vierges, vous dites enfin ce que vous pensez aujourd'hui, ça pourrait faire mal.
2: Les balances aussi seraient bien restées au lit ce matin, mais on va faire ça ensemble.
0: Les scorpions, sachez que les réponses que vous cherchez ne sont pas vraiment loin.
2: Les sagittaires, peu importe la situation qui va se présenter à vous, vous saurez rester serein.
0: Les capricornes, ne confondez pas envie futile et véritable besoin.
2: Verseau, joie, rire et bonne humeur, c'est un beau programme qui s'annonce pour vous.
0: Et enfin les poissons, sachez que rien ni personne ne vous empêchera de passer une très belle journée. C'est vous qui l'avez décidé, alors ça se passera comme ça.
2: Ok.
0: Coldplay, dans toute la Seine-et-Marne, c'est sur Oxygène ce matin.

0: Play pour vous ce matin dans toute la Seine-et-Marne. Merci d'avoir choisi Oxygène. On approche des infos de 9h. On va aller voir comment ça roule dans un instant avec Florent Barsac. Avant cela, Julie, on a joué. Donc c'est le moment.
1: C'est vrai.
0: C'est le moment de donner la réponse. Mais oui.
1: Exactement, on y va. Ce matin, on cherche, tu nous as dit, une chanteuse française dont c'est l'anniversaire aujourd'hui.
0: Exactement. J'adore cette version que vous proposez pour le jeu. En remettant en vitesse normale. Ah. On retrouve ça. Alors, bon, je vais l'appeler Christine on the Queens, mais je sais pas si c'est encore son nom actuel.
1: Je crois que dernièrement, elle préfère Rhyme Red Car, je crois.
0: Ok. Bon, moi, je comprends plus rien, mais j'adore l'artiste.
1: Non, mais comme ça, pas d'offense, pas d'offense.
0: Dans un instant, sur Oxygène, on va essayer de vous faire danser pour sa direction.
1: Direction Guine, parce que oui, vous n'avez pas envie de finir comme Aurélien. Enfin, en tout cas, au niveau danse. On peut faire mieux.
0: Alors, pour quelqu'un qui a été invité à mon mariage et qui m'a vu danser, je trouve ça vraiment moche. A tout de suite.
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1: Avec 400 km de bouchons au cumulé en Ile-de-France, c'est très compliqué ce matin. Tout d'abord, sur la Nationale 2, un accident grave a eu lieu à hauteur de Mitry-Mory en direction de la capitale. Des bouchons sont formés en amont. Vous perdez du temps aussi sur la 104 en intérieur en raison d'un accident entre Mitry-Mory et Villeparisis, accident d'une voiture et d'une moto. La 104 qui est compliquée aussi entre Le Pin et la N3. Plus au sud, sur l'autoroute A4, c'est une heure le temps de parcours entre Logne et le périph' parisien. La francilienne coince aussi de Lézignan à Ponto. De Melun périph', c'est 1h30 dans nos villes, du monde à Melun, Volpénil, Fontainebleau, mais également Crécy-la-Chapelle. Les transports, le RERD, est perturbé sur l'axe Paris-Château-Thierry actuellement.

0: Il est 8h53 sur Oxygène, la radio de la Seine-et-Marne avec Shakira.
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0: Alors, ce matin, on tente la danse en Seine-et-Marne.
2: Oui.
0: Et on va où pour ça?
2: Eh ben, on va du côté de Guignes, c'est pas très loin de Brie-Comte-Robert. Et puis, il y a une journée, soirée un petit peu, pour apprendre à danser.
0: Alors c'est quand déjà ça?
2: Eh ben, ça se passe samedi.
0: Ok.
2: Alors attendez, ça commence à 16h45.
0: Je serai prêt.
2: Fin d'après-midi, après la sieste. Très bien. On n'a pas encore le ventre rempli, donc on peut se permettre de danser. Au programme, il y aura un peu de reggaeton.
0: Du reggaeton.
2: C'est pas du reggaeton, ça c'est de la bachata. Mais il y en aura aussi, donc c'est pas grave.
0: Oh, attends, moi j'y connais rien. Moi j'ai trois musiques, j'appuie dessus au pif. Tiens, ouais, alors attends.
2: Appuie sur l'autre.
0: Si j'appuie sur ça, c'est quoi? Par exemple ça.
2: Ça c'est de la salsa cubaine.
0: Il y en aura aussi?
2: Il y en aura aussi.
0: Alors j'imagine que le dernier bouton, c'est reggaeton.
2: Voilà.
0: C'est ça. J'y connais rien en musique latine, moi, je suis très nul.
2: Eh ben justement, n'hésite pas à aller faire un tour. Ben, non seulement tu vas écouter de la bonne musique, mais en plus tu vas apprendre à danser. Et ça, on sait que la danse, hein, pour se faire remarquer, c'est quand même pas mal.
0: Moi,
2: bah, je l'ai vu dans un épisode d'Anne Trotro hier, il disait ça.
0: De quoi?
2: Un épisode d'Anne Trotro. Il disait ça hier.
0: C'est trop mignon.
2: C'est vrai? Il disait ça.
0: L'Anne Trotro. Tu regardais ça avec ton fils ou t'étais tout seul?
2: Il adore ça. Non, il était là.
0: Allez, Doshi, Anxiety dans toute la Seine-et-Marne sur Oxygène.

0: On va écouter Jake et Carla ce matin après les infos.
1: Avec Florent Barsac, bonjour Florent.
2: Bonjour à tous, on commence par la météo de la Seine-et-Marne. Aujourd'hui du soleil est au programme, à peine un léger voile nuageux. On attend dans l'après-midi 26 à 27 degrés. Profitons car demain, des averses orageuses sont annoncées. L'actualité locale, les forces de l'ordre prises à partie ce week-end après la victoire du PSG en Seine-et-Marne, des tirs de mortiers d'artifice contre la police à Damary, Melun, Savigny-le-Temple, Saint-Fargeau, Comble-la-Ville. 27 interpellations dans le département. Le handball Pontecombo éliminé en demi-finale de Pro League, défaite 34-30 hier soir lors du match retour à Caen après la défaite déjà à l'aller en Seine-et-Marne. À 9h30, notre reportage au centre aquatique de Coulommiers qui vendredi a inauguré son bassin extérieur, 30 ans qu'il n'y en avait plus. Notre reportage sur place dans une demi-heure. L'actualité nationale, le PSG a fêté sa victoire en Ligue des Champions hier toute la journée. Champ de Mars, Élysée, Parc des Princes, au lendemain d'incidents importants, 890 interpellations dans le pays, c'est 45% de plus que l'an dernier, dit le ministre de l'Intérieur ce matin. La France demande une réunion à l'ONU après les attaques d'Israël au sud du Liban. Le gouvernement de l'État hébreu veut intensifier son action contre le Hezbollah et s'est emparé du stratégique fort médiéval de Beaufort. Le 9e sommet Choose France a lieu aujourd'hui. Des milliards d'euros d'investissements annoncés, notamment pour des projets de data center. Le tennis, Roland Garros, Diane Paris pour une place en quart de finale. La Française affronte la Polonaise Gwalinska, issue des qualifications.
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0: Merci beaucoup Florent, à tout à l'heure pour les conditions de circulation. Julie, toujours en grande forme, ça va?
1: Mais bien sûr.
0: Dans un instant, le choc des générations. On va se retrouver pour un affrontement des générations 90 et 2000.
1: Et oui, c'est vous qui allez choisir ce qu'on écoute ensemble à 9h30.
0: Et ça vous permettra, en jouant avec nous, d'aller...
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0: Applaudir des artistes.
1: Et oui, à la Ferté-sous-Jouarre, au Festival des Deux-Rivières.
0: Ça se passe prochainement chez nous en Seine-et-Marne. On vous dit tout ça dans un instant.

0: Jake et Carla ce matin sur Oxygène.
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0: Aujourd'hui, Julie, c'est lundi, nous sommes le 1er juin.
2: On souhaite une excellente fête à tous les Justins. C'est la journée nationale des parents, on vous embrasse tous. Et c'est aussi l'anniversaire d'Alanis Morissette, elle a 53 ans aujourd'hui.
0: Et elle aussi, on l'embrasse. On l'adore.
2: Et on va pouvoir la retrouver. Elle sera la tête d'affiche d'ouverture de la Coupe du Monde de la FIFA. C'est à Toronto le 12 juin prochain.
0: Trop bien.
2: Ouais.
0: Et le 12 juin prochain, dis donc, il n'y a pas quelque chose chez nous en Seine-et-Marne?
2: Et si, chez nous, il y a le Festival des Deux Rivières.
0: Alors, on va dans un instant vous offrir vos places pour ce festival. Restez avec nous pour jouer au choc des générations. Ce sera

0: Joseph Salvat, en ce lundi matin sur Oxygène. Merci d'être là, tout simplement. Le choc des générations au programme aujourd'hui. Un affrontement des générations 90 et 2000, Julie. Rappelle-nous le principe.
1: Eh bien, c'est très simple. Chaque matin, avec Aurélien, on s'affronte. On choisit chacun un titre de la décennie qu'on préfère. Moi, j'ai choisi 2000 ce matin.
0: Mm-hmm.
1: Et ensuite, eh ben, on vous met ça sur les réseaux sociaux. Vous votez pour le titre que vous préférez et on l'écoute ensemble à 9h30.
0: Allez, honneur à la génération 90 ce matin. C'est celle que j'ai choisie avec les Négresses Vertes. Les Négresses Vertes, ça fournit du bonheur, tout simplement. Alors on y va, on vote pour les générations 90 ce matin, je compte sur vous.
1: Ou alors pour la génération 2000, parce qu'attention, je viens avec Queen Bee quand même.
0: Oh. Ah oui, madame.
1: Eh oui, je rigole pas ce matin, j'en ai marre, ça fait deux fois d'affilée que je perds. Ce matin, je refuse.
0: Oh, mais donc, si tu t'énerves au bout de deux fois de défaite d'affilée, que devrais-je dire?
1: C'est vrai.
0: Allez, vous votez ce matin et ça vous permet de rapporter du concert. Ça, c'est génial.
1: Exactement. Vous allez partir au Festival des Deux Rivières. Ça se passe à La Ferté-sous-Jouarre le week-end du 12 juin. Ça, vous avez le temps de vous organiser un petit peu et vous croiserez là-bas notamment Superbus.
0: Eh ben, génial.
1: Ben ouais.
0: Bonne chance à tous. À vous de voter sur nos réseaux sociaux ce matin. Voici Britney Spears, Baby One More Time.
2: Wow.
0: Ah bah ouais.
1: Bravo.
0: C'est comme un Kinder Surprise.
1: Ah ouais, carrément.
0: Et là, tu découvres, tu dis waouh.

0: Angèle et Justice, dans toute la Seine-et-Marne, ça se passe ce matin sur Oxygène. Vous êtes avec nous, tant mieux. Et en ce moment, vous votez pour écouter Beyoncé. La génération 2000, c'est le choix de Julie, bien ce matin, qui est en tête.
1: Comme c'est surprenant.
0: Le problème là, avec Julie, c'est dès qu'elle... mais t'es comme la Julie qui est là normalement avec moi. Hein.
1: Ouais.
0: Dès que vous gagnez un peu, vous fanfaronnez. Mais vous mériteriez tellement de perdre tous les jours.
1: C'est bon, on perd des fois aussi. Hein.
0: Allez, en face, il y a toujours la génération 90, les négresses vertes.
1: Alors, c'est pas mal, hein, mais je pense que ce matin, ça ne sera pas suffisant.
0: Et elle tente d'être sympa en plus. Allez, ce matin, vous votez pour gagner quoi, Julie?
1: Vous remportez vos places de concert. Vous allez assister au Festival des Deux Rivières. Ça se passe du côté de La Ferté-sous-Jouarre le week-end du 12 juin. Et c'est la 15e édition déjà.
0: Bonne chance à tous. Zao MC Solar dans un instant. Et les bonnes idées de sortie de retour en Seine-et-Marne.
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1: La circulation est perturbée ce matin par un accident sur la Nationale 2 en direction de Paris à hauteur de Mitry-Mory. Accident entre une voiture et une moto. Ralentissement en amont de Mitry. Accident aussi sur l'A104 intérieur entre Mitry et Villeparisis. Là aussi entre une voiture et une moto. On a toujours cet animal errant après des voies long de l'A104 extérieur à hauteur du Pin. Et entre le Pin et la N3, c'est bien ralenti. Plus au sud, la francilienne coince sur la partie extérieure à Ponto, intérieure à Tigerie. De Melun au périph, via la 6, c'est 1h25 ce matin. D'ailleurs, à Melun, circulation compliquée au niveau de la pénétrante. C'est dense aussi au niveau de Claye-Souilly. Les transports en commun, le RERB est perturbé en raison de la panne d'un train Mitry-Claye. Le RERE perturbé sur toute la ligne aussi. La ligne P ralentie, perturbée sur l'axe Paris-Château-Thierry. Allez, rendez-vous à 9h30 pour le journal de votre ville.
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0: Zao avec MC Solar sur Oxygène, la radio de la Seine-et-Marne. On vient d'écouter Caroline.
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3: Val d'Europe Agglomération organise Family Mania samedi dans le gymnase Émilien Déol à Magny-le-Hongre. Plus de 30 animations à partager en famille, des jeux, des structures gonflables, des déambulations, une ferme pédagogique, des activités manuelles et créatives, mais aussi des spectacles, lectures, sculptures sur ballon. Une journée festive et pleine de surprises donc samedi à Magny-le-Hongre. Rendez-vous au gymnase Émilien Déol.
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0: ce matin avec Redbone et Come and Get Your Love. Il est déjà 9h30, Florent Barsac, on va le retrouver pour l'actu locale. Et juste avant, bah on vous annonce la victoire ce matin pour le choc des générations, c'est le choix de Julie.
1: Beyoncé, bien sûr, vous l'avez reconnu, Queen Bee avec Single Ladies.
0: T'es pas trop foulé hein, pour gagner ce matin.
1: Ah, mais ça marche.
0: Allez, Florent Barsac avant Beyoncé.
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3: Bonjour à tous. L'actualité locale, ce sont les forces de l'ordre prises à partie ce week-end après la victoire du PSG. Des tirs de mortiers d'artifice contre la police à Saint-Fargeau, Damary, Melun, Savigny-le-Temple ou encore Comblaville. Des affrontements aussi à Fontenay-Trésigny et Saint-Marc pour un total de 27 interpellations en Seine-et-Marne. Le département qui déplore un nouveau mort par noyade à la fillette de 4 ans secourue à l'île de loisirs de Bois-le-Roi la semaine dernière a finalement perdu la vie à l'hôpital Necker. Alors elle s'était baignée dans la zone dédiée mais fermée jusqu'à la mi-juin avec ses frères et sœurs mais sans surveillance d'adultes. Elle avait alors été repêchée en arrêt cardio-respiratoire. Un nouveau protocole d'intervention pour les accidents de la route en Seine-et-Marne. Le département qui gère plus de 4000 km de réseau vient de s'engager avec la police, la gendarmerie, les pompiers et le SAMU. Le premier objectif est d'éviter les sur-accidents en coordonnant les interventions des différents secours. Il avait disparu depuis 30 ans, un bassin extérieur dans la ville de Coulommiers. Le nouveau attenant au centre aquatique des Capucins a été inauguré vendredi en fin de journée et il sera ouvert toute l'année. Le maire de Coulommiers, Franck Riester.
4: Offrir aux Coulommiériens, notamment à tous celles et ceux qui partent pas en vacances ou qui l'été, en étant à Coulommiers, ont besoin de se rafraîchir, de se baigner, de passer un moment de convivialité, de pouvoir le faire. Nous travaillons à ce qu'il soit ouvert toute l'année et qu'il permette aux nageurs du bassin intérieur de pouvoir aussi profiter de la piscine chauffée extérieure. Ici à Coulommiers, on a la chance de pouvoir chauffer un grand nombre d'équipements publics et d'immeubles de logements sociaux grâce à la géothermie, qui est une ressource renouvelable, pas chère.
3: Pour ce reportage Oxygène, la radio de la Seine-et-Marne, à Coulommiers. Tout de suite, on jette un œil à votre météo.
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3: Alors le temps de ce début de semaine, très agréable, du soleil, à peine un léger voile nuageux et des températures qui vont bien augmenter au fil des heures. Si on démarre autour d'une quinzaine de degrés ce matin, il fera 26 à 27 degrés dans le courant de l'après-midi. On profite car on pourrait avoir l'arrivée probable d'averses orageuses demain. Voilà pour l'essentiel de l'actualité de ce début de journée. Retrouvez-en davantage en images et en vidéo en vous abonnant aux différents réseaux sociaux d'Oxygène. Bonne matinée.
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0: Merci beaucoup Florent. On se retrouve nous demain dès 6h Julie.
1: En pleine forme et avec vous comme chaque matin.
0: Et on se quitte avec quoi déjà?
1: Avec Queen Bee.
0: Ah ouais ouais pas ouf mais bon.
1: Et comment ça pas ouf?
0: Allez c'est votre choix, c'est la génération 2000. À demain et bonne journée sur Oxygène.

carré or grâce à Oxygène, la radio de la Seine-et-Marne. C'est Nico, très heureux de vous retrouver. On va passer la semaine ensemble, déjà la matinée. Hein, on va commencer comme ça, avec Naïk, avec Vianney et avec Lola Young tout de suite. C'est Oxygène, la radio qui vous passe le moins de pub.

0: 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Vous écouterez également Tame Impala, Dua Lipa et Taïla. 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
1: Temps agréable aujourd'hui lundi en Seine-et-Marne, ciel un peu voilé cet après-midi, mais enfin rassurez-vous, rien de méchant. Les températures maxi aujourd'hui de 24 degrés à La Ferté-sous-Jouarre, 24 également à Nangy, 25 à Chelles, à Meaux, 25 également à Coulommiers et 26 degrés prévus à Meaux, à Melun, à Fontainebleau ou encore

0: Vous savez pourquoi Alanis Morissette nous dit thank you? C'est parce qu'on lui sait tout simplement son anniversaire. Elle a 52 ans aujourd'hui.
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0: Mais c'est pas Alanis Morissette que nous faisons des cadeaux. Non, non, c'est à vous. Vos invitations pour aller profiter de la 41e édition des médiévales à Provins. Week-end des 13 et 14 juin. Un bel événement chaque année, vraiment, qui rassemble des milliers de personnes avec le bal médiéval et les concerts que vous allez avoir et pouvoir profiter le samedi. La grande parade costumée également le dimanche. Invitation à gagner pour y aller en famille en jouant au vrai faux cette semaine entre 10h et midi. Le vrai faux d'ailleurs de ce lundi, le voici. Allez, il y a, vous savez, le car Évry-Fontainebleau qui a été inauguré la semaine dernière, la ligne 7711. Eh bien, ce car va se transformer en bus boîte de nuit les soirées de week-end. Vrai ou faux? Vous nous répondez maintenant sur WhatsApp 07 812 07 812. Et pendant que vous jouez, vous écoutez Rema dans un instant. Vous écouterez également Kyo, Dernière Danse. Et vous écouterez également le dernier Taylor Swift sur Oxygène. La radio qui vous passe moins de pubs que les autres. La preuve tout de suite, vous chronométrez.
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0: appel d'achat et Bruno Mars dans 40 secondes.
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0: À Meaux, c'est la Vélorution ce samedi, 5e édition qui va s'installer sur la place Henri IV. Vous allez y retrouver des stands et des animations tout au long de la journée jusqu'au point d'orgue, le départ pour une balade festive à vélo à 15h. 9 km seront parcourus, alors venez avec votre vélo pour pouvoir profiter de cet événement ce samedi à Meaux, la 5e Vélorution place Henri IV.
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0: Oxygène, la radio, la Seine-et-Marne, ici c'est plutôt Provence, je t'aime. Hein. Les médiévales, c'est dans moins de deux semaines maintenant, week-end des 13 et 14 juin. Eh bien, vous allez y aller en famille grâce à Oxygène, la radio de la Seine-et-Marne. Provence, c'est vrai, s'anime. Alors, déjà, c'est vrai toute l'année. Hein, Provence, patrimoine mondial de l'UNESCO. Et alors là, cette belle fête chaque année, là, au mois de juin avec les médiévales. Invitation famille à gagner. Là, en répondant correctement à cette affirmation, le car qui a été inauguré la semaine dernière, Évry-Fontainebleau. Fontainebleau-Évry. C'est mieux dans ce sens-là. Hein. La ligne 7711 va se transformer en bus boîte de nuit les soirées du week-end. Vrai ou faux? Vous êtes 7% pour le moment à nous dire que c'est vrai. Continuez à nous donner votre réponse sur WhatsApp 07 812 07 812. Allez, la suite de votre matinée, Somber, Miles Smith, l'emploi également, et vous écouterez aussi Cat Sai. 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

0: Oxygène, la radio de la Seine-et-Marne, la tendance météo pour ce début de semaine à suivre à 11h juste avant Pink, Stromae et l'emploi tout de suite sur Oxygène, la radio de la Seine-et-Marne.
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2: Abeille-Romainvilliers, Village Nature, recherche des opérateurs toboggans en ce moment pour aider à la gestion et à la sécurité des activités aquatiques du parc de loisirs. Les débutants sont acceptés. Pour tenter votre chance, vous pouvez passer par votre agence France Travail qui gère le recrutement. À Bray-sur-Seine, une agence d'assurance recherche un conseiller clientèle polyvalent. Il faudra fidéliser, suivre le portefeuille client, gérer les sinistres. Un niveau de formation Bac plus 2, BTS Assurance par exemple, est espéré. Pour postuler, vous pouvez appeler le 01 64 60 20 65.
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1: 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Merci de nous être fidèles chaque jour. Katsai dans un instant. 11h.
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1: Temps agréable pour démarrer cette semaine avec un ciel légèrement voilé, température bien plus supportable quand même que la semaine dernière, 24 cet après-midi à La Ferté-sous-Jouarre, à La Ferté-Gaucher, 24 également à Verneuil-l'Étang, 25 degrés sur le secteur de Mitry-Maury, de Meaux, 26 prévu cet après-midi sur les secteurs de Melun, de Fontainebleau, de Montereau ou encore de Provins. On continue cette matinée avec pour la suite Ritza, Muse également va venir nous rejoindre et Katsai tout de suite sur Oxygène.

Bah, c'est un bon lundi avec Oxygène, la radio de la Seine-et-Marne. On va continuer cette matinée, tiens, avec un son, là, on est dans une ambiance électropop, un duo hollandais. Alors comme ils ont des noms imprononçables pour nous, lui ils ont choisi le nom à notre. Vous découvrez Talk to You, nouveauté Oxygène, la radio de la Seine-et-Marne.

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0: La radio qui va vous faire vivre les médiévales à Provence. Et dans moins de deux semaines, week-end des 13 et 14 juin, vous allez y aller en famille. Oui, vous pouvez gagner vos invitations en répondant correctement au vrai faux cette semaine entre 10h et midi. Le premier vrai faux de cette semaine, c'est que la nouvelle ligne de car qui a été inaugurée mardi la semaine dernière, 7711 Fontainebleau-Évry, qui relie les deux villes en quoi, en même quasiment une heure, va se transformer en bus boîte de nuit les soirées du week-end. Vrai ou faux? Vos réponses, vous continuez à les envoyer sur WhatsApp 07 812 07 812. Vous êtes 10% pour le moment à nous dire que c'est vrai, et il vous reste une vingtaine de minutes pour jouer avec cette affirmation du jour. Adé pour la suite, Muse aussi et Maïdé Cyrus. Bon lundi avec Oxygène, la radio qui vous passe le moins de pub.
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0: Sia, Téléphone et David Guetta. Ils vous accompagnent avant la pause déj sur Oxygène, la radio de la Seine-et-Marne.
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0: Les foulées nantaises approchent. C'est la 23e édition qui va avoir lieu le dimanche 14 juin au départ de la place de la mairie. Des courses de 5,5 et 11 km au challenge départemental et une marche verte de 5 km. Il est encore possible de réserver un dossard. Rendez-vous dès maintenant sur le site nanteuil-les-mots.fr. 23e foulée nanteuillaise le dimanche 14 juin.
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0: inauguré la semaine dernière, Fontainebleau-Évry, la ligne 77-11. Et donc l'affirmation, c'était que bien ce car va se transformer en bus boîte de nuit les soirées du week-end. Vous avez dit que c'était vrai à 6% seulement. Non, c'était faux. On va se contenter déjà de relier les deux gares en 1h55 minutes à peu près. La ligne fonctionne du lundi au samedi entre 5h et 22h30. Bruno à Jouarre et Magali qui est près de Fontainebleau à Saint-Moreau, qualifiés pour gagner vos invitations pour aller en famille au Médiéval à Provins dans même pas deux semaines maintenant, week-end des 13 et 14 juin. Vous allez pouvoir encore tenter de gagner vos invitations demain matin en jouant au vrai faux sur Oxygène, la radio de la Seine-et-Marne. Et puis aussi, alors je vous le dis, dès le matin, dès votre réveil et également en rentrant du boulot, cette semaine, vous jouez, vous pouvez gagner vos invitations pour aller au Festival des Deux Rivières. Ah oui, là, cette semaine est consacrée au festival dans le département. Il y en a tout un paquet là qui arrive bientôt et des super en plus. Avant midi, vous écouterez Taylor Swift, Ed Sheeran et le duo Jack et Carla. 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

0: Allez, dans 7 minutes, les titres de l'actu. Florent Barsac, juste avant, comme premier, Ed Sheeran, Taylor Swift. Et les bonnes idées de sortie tout de suite sur Oxygène, la radio de la Seine-et-Marne.
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0: Les terrasses musicales de l'été font leur retour cette semaine à Magny-le-Hongre. Chaque vendredi soir de 19h à 21h, rendez-vous sur la place de l'église pour écouter des concerts gratuits d'artistes de tous horizons. Ce vendredi, c'est le groupe Trait d'Union, des reprises de grands succès de la pop qui va se produire pendant 2 heures. Alors venez donc les applaudir en prenant un verre avec modération. Rendez-vous à Magny-le-Hongre pour les terrasses musicales le vendredi soir, 19h-21h.
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1: Bonjour à tous. Les titres de l'actualité de la Seine-et-Marne. 27 interpellations dans le département après la victoire du PSG. Les policiers pris pour cible en Seine-et-Marne. C'est notre reportage au tout nouveau bassin extérieur du centre aquatique de Coulommiers. Rendez-vous à midi et demi. Nous parlerons également du Ponto Combo Handball éliminé hier soir en demi-finale de Pro League par Caen. La météo seine-et-marnaise reste ensoleillée cet après-midi avec 26 à 27 degrés au thermomètre. Demain, ça va se gâter avec des averses orageuses au programme.

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0: L'info ici en Seine-et-Marne. Juste avant, vous écouterez The Weeknd, Craig David et Mickey. Ça pique un peu quand même. 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

0: Oxygène, la radio de la Seine-et-Marne. Il y a quelques minutes, on parlait du festival des Deux Rivières. Il y a tellement de festivals dans notre département dans les prochains jours que c'est le thème de la cashlist Oxygène. 500 euros à gagner si vous notez chaque festival que vous donnent Julie et Aurélien le matin. Rendez-vous à 7h30. Vous avez loupé celui de ce matin. Christophe vous le redonne tout à l'heure, 16h30. Et les inscriptions, radiooxygène.fr. La suite, c'était Elena, Charlotte Cardin et Imani. Après l'info, il est midi et demi.
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2: Bonjour à tous. L'actualité locale, ce sont 27 interpellations lors du week-end de célébration de victoire du PSG en Seine-et-Marne. Les forces de l'ordre ont été bien souvent prises à partie par des tirs de mortiers d'artifice, comme à Saint-Fargeau, Damary, Fontenay-Trésigny, Melun, Savigny-le-Temple ou encore Comble-la-Ville. Des gardes à vue qui ont eu lieu également dans la foulée. Un nouveau protocole d'intervention pour les accidents de la route en Seine-et-Marne. Le département qui gère plus de 4000 km de réseau vient de s'engager avec la police, la gendarmerie, les pompiers et le SAMU. Le premier objectif est d'éviter les suraccidents en coordonnant les interventions des différents secours. Nager à ciel ouvert toute l'année en Seine-et-Marne, c'est l'ambition à Coulommiers où le nouveau bassin extérieur du centre aquatique a été inauguré vendredi dernier, géré par l'agglomération Coulommiers-Pays de Brie, son président Hugo Pezzetta.
3: Alors on a voulu de ce bassin extérieur, d'abord parce que la piscine de Coulommiers commençait à être un petit peu à l'étroite avec le nombre de nageurs croissant chaque année. Avec l'expérience de la piscine et du bassin extérieur à la Ferté-sous-Jouarre que nous avions voulu nordique, un bassin nordique, c'est-à-dire chauffer toute l'année, on s'est dit ce serait quand même dommage avec la géothermie en plus qui existe à Coulommiers de ne pas avoir un bassin qui soit utilisable toute l'année. Et puis c'est aussi important pour l'apprentissage de la natation, nous en avons besoin pour nos enfants, nous en avons besoin pour nos écoles. Déjà cette saison, 3 décès en Seine-et-Marne, c'est 3 décès de trop. Il y a vraiment un aspect sécuritaire et donc ce bassin est là pour répondre à toutes ces questions.
2: Pour ce reportage Oxygène à Coulommiers. Le handball, Pontaut-Combault éliminé en demi-finale de Pro League, une défaite 34-30 hier soir lors du match retour à Caen. Après la défaite déjà à l'aller en Seine-et-Marne, le PCHB pour qui la saison est terminée repartira en deuxième division l'année prochaine. Maintenant, on regarde votre météo.
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2: Alors le temps pour cet après-midi, comme ce matin, toujours ensoleillé avec un léger voile nuageux, pas très gênant. Les températures du jour élevées avec jusqu'à 26 à 27 degrés annoncés en Seine-et-Marne. Notez qu'il faut en profiter car demain, ça va se gâter avec des averses orageuses attendues du matin au soir dans notre département. Voilà pour l'essentiel de l'actu à la mi-journée. Vous cherchez des idées de sortie pour le prochain week-end. Nous avons mis à jour ce matin tout cela zone par zone en Seine-et-Marne sur le site et l'appli Oxygène.
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0: des reportages de la rédaction. Et puis également, vous avez plein d'infos que nous vous partageons, notamment sur la page Facebook Oxygène, la radio de la Seine-et-Marne. Valandra prend le relais à 13h. Et avant 13h, vous aurez droit également à de super idées de sortie. Super idées de sortie. Il n'y a pas de S à la fin de super. De super idées de sortie. Et puis vous écouterez également Dave et Thames avec Rain Dance, Chapel Roan. Et Ray, c'est Oxygène, la radio de la Seine-et-Marne.
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0: 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Dans 7 minutes, il sera 13h. Juste avant, vous écouterez Brooke Fraser, Dave Thames et les bonnes idées de sortie, comme promis tout de suite sur Oxygène, la radio de la Seine-et-Marne.
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0: À Meaux, c'est la Vélorution ce samedi, 5e édition qui va s'installer sur la place Henri IV. Vous allez y retrouver des stands et des animations tout au long de la journée jusqu'au point d'orgue, le départ pour une balade festive à vélo à 15h. 9 km seront parcourus, alors venez avec votre vélo pour pouvoir profiter de cet événement ce samedi à Meaux, la 5e Vélorution place Henri IV.
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1: Bonne journée, bienvenue Oxygène Radio de la Seine-et-Marne. Il est 13h ensemble avec Vianney et Naïka dans cette nouvelle heure.

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1: Oxygène, non, c'est la merde avec Vianney.
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1: Et la nouvelle semaine est lancée avec toute la musique d'Oxygène, avec Tamim Pala Dracula qui arrive, et autant prendre le temps aussi dans ce lundi d'écouter des nouveautés avec Henri PFR maintenant avec Sola sur Oxygène. La radio de Seine-et-Marne.
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0: Oxygène, arrive la Salamande avec Robin Williams, avec Suprême. Comme ça, on est bien le lundi, juste après le week-end. Un lundi à passer ensemble, un lundi avec des bons plans, un lundi également avec des offres d'emploi si vous êtes à la recherche de boulot en Seine-et-Marne, un lundi également pour parler cadeaux, nouvelle semaine. Il y a du festival qui vous attend cette semaine sur Oxygène, dans la ville de Seine-et-Marne, on va en reparler très vite. Et puis la suite, ce sera notamment avec le groupe Texas, ne ratez pas non plus Dizzy et Théodora avec Mélodrama, et puis Til avec Chanel. Bien sympa pour lancer cette semaine. 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

0: Oxygène Radio de Seine-et-Marne avec Dua Lipa, on va croiser Maneskin, Cathy Tunstall également après des bons plans.
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2: Un mot, ce sont les rendez-vous au jardin ce week-end. Deux jours pour célébrer la nature. Par exemple, au domaine Jean-Claude Brialy à Montyon, où vous allez pouvoir découvrir les collections permanentes, mais aussi participer aux animations spéciales. D'ailleurs, l'artiste Jacques Cambra, qui était en résidence, a créé un portrait musical de l'ancien maître des lieux, propriété de la ville de Meaux. Les rendez-vous au jardin, ce week-end, c'est à Meaux.
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0: Le groupe Texas sur Oxygène. Nouvelle semaine, nouveau cadeau, vous jouez hein, tout à l'heure après 16h, on se démarre avec bien évidemment l'énigme Oxygène à gagner vos passes hein, pour le festival des Deux Rivières à la Ferté-sous-Jouarre. Ce sera du 12 au 14 juin, là ça va arriver très vite hein, dans quelques jours avec notamment Claudio Capéo, Superbus ou bien encore Gaël Faye. Vous jouez après 16h et puis la suite on se démarre pour nous. Raisan, Mike Smith et Alex Warren avec Fever Dream. Déjà pour aller rejoindre 14h sur Oxygène, la radio qui vous passe le moins de pub.
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0: à My Smith sur Oxygène, la radio de cinéma. En avant 14h, les Corses et des offres d'emploi maintenant.
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2: À Bray-sur-Seine, une agence d'assurance recherche un conseiller clientèle polyvalent. Il faudra fidéliser et suivre le portefeuille client, gérer les sinistres. Un niveau de formation Bac plus 2 BTS Assurance, par exemple, est espéré. Pour postuler, contactez le recruteur 01 64 60 20 65. 01 64 60 20 65. Un poste de secrétaire de mairie est à pourvoir dans le village de Saint-Germain-sur-École, près de Pertan-Gâtinais. Un remplacement d'au moins 6 mois à partir de début septembre. C'est un poste à temps plein. Pour postuler, envoyez un mail mairie@saintgermainsurecole.fr.
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1: Bon, on est le problème, Oxygène, dans la ville de Seine-et-Marne, déjà 14h, après-midi qui démarre avec Bruno Mars et Just Might.

0: ça démarre, vous écoutez Oxygène.
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0: Après-midi sympa qui démarre pour nous avec Katsa et Gabriela et Marella maintenant sur Oxygène. Un titre, une nouveauté à découvrir chez nous comme ça. On en profite dès le début de la semaine, ça fait du bien après le week-end de faire des découvertes sur Oxygène.
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1: Oxygène, arrive le cinéma avec Joseph Kamel. Et vous jouez avec nous, avec la cache 6 Oxygène, hein, tous les jours à 7h30 le matin, et puis tout à l'heure à 16h30. On joue cette semaine avec des événements qui auront lieu le week-end prochain en Seine-et-Marne, bien sympa, comme le Festival de la BD à Bray-sur-Seine. Ça, c'est l'événement qu'il fallait noter ce matin avec Julie Aurélien à 7h30. Je vous le redonne maintenant, on le vous donne tout à l'heure à 16h30. Bien évidemment, vendredi, vous serez inscrit sur nos réseaux sociaux, le net également. Vous aurez 5 événements et hop, 500 euros cash à gagner quand on va vous appeler un vendredi matin, juste avant le week-end. La suite en Seine-et-Marne, Bébé Rexha, il y aura aussi Pink et puis Shakira. Avec Zou. 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Et c'est la suite en Seine-et-Marne.
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0: Oxygène, la radio de Seine-et-Marne avec Corneille. On reste ensemble avec notamment les Fool's Garden ou bien encore Bébé Rexha sur Oxygène. Après, des bons plans.
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2: Val d'Europe Agglomération organise Family Mania samedi dans le gymnase Émilien Déol à Magny-le-Hongre. Plus de 30 animations à partager en famille, des jeux, des structures gonflables, des déambulations, une ferme pédagogique, des activités manuelles et créatives, mais aussi des spectacles, lectures, sculptures sur ballon. Une journée festive et pleine de surprises donc samedi à Magny-le-Hongre. Rendez-vous au gymnase Émilien Déol.
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0: Allô Anne avec la pluie sur Oxygène. En Seine-et-Marne, il y a du cadeau et du festival qui vous attendent cette semaine et vous jouez tout à l'heure, notamment après 16h avec l'énigme Oxygène. Vous allez gagner vos passes pour le festival des Deux Rivières à la Ferté-sous-Jouarre. C'est les 15 ans du festival des Deux Rivières cette année. Il y aura plein de concerts, plus de 15 concerts sur 3 jours et vous y serez avec notamment la présence de Superbus, de Gaël Faye ou bien encore de Claudio Capéo, qu'on connaît bien sur Oxygène, pour jouer rendez-vous cet après-midi. Et puis vous êtes là avec moi, avec Ted McRae, Katy Perry et Somber très vite sur Oxygène, la radio de Seine-et-Marne.
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0: Alors cet après-midi, Oxygène, c'est la radio qui vous passe le moins de pubs. Déjà en direction de 15h avec David Guetta, Gun Gun Gun et Ted McRae pour terminer 7h sur Oxygène. Après des bons plans.
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2: Amo, c'est l'ouverture de l'exposition Sacrée Cathédrale samedi matin. Pour les 850 ans du lancement du chantier de l'édifice, le musée Bossuet retrace son histoire au travers de regards historiques et artistiques. C'est à voir dans les salles basses du musée jusqu'au mois de décembre. Comptez 5 euros en plein tarif pour accéder à l'ensemble du musée Bossuet à Meaux. L'ouverture de l'exposition Sacrée Cathédrale, c'est samedi matin à Meaux.
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1: Il est déjà 15h, c'est Oxygène, la radio de la Seine-et-Marne. Nouvelle heure avec Taylor Swift dans cet après-midi sur Oxygène.

0: Oxygène dans le cinéma avec Enrique Iglesias, avec Nadia.
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0: Et dans cet après-midi, avant Miley Cyrus, on prend le temps comme ça l'après-midi, tranquillou, hein, d'écouter des nouveautés sur Oxygène. L'arrivée de Cinémarne avec Claire Rosencrantz maintenant sur Oxygène. Avec City.
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0: Jérémy Frérot sur Oxygène. Et l'après-midi continue pour nous. Vous écoutez Oxygène dans la rue de Seine-et-Marne partout très simplement, hein, tout au long de la journée, peut-être en déplacement, grâce à l'application Oxygène sur le smartphone, la tablette, enceinte connectée. On ne se quitte pas, normal. On n'a surtout pas envie ensemble de rater cet après-midi, hein, Camila Cabello avec Ed Sheeran. Il y aura aussi Kaigo sur Oxygène, la rue de Seine-et-Marne. Et ne ratez pas, mon chouchou. Ah bah ça c'est mon titre chouchou. Azao et MC Solar. Allez comme Caroline. Oxygène, c'est la radio qui vous passe le moins de pubs en Seine-et-Marne. Et on en profite ensemble dans cet après-midi.
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0: La modèle cet après-midi sur Oxygène, la rêve de cinéma, un ami arrive, il y aura aussi Camila Cabello avec Ed Sheeran après des offres d'emploi.
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2: Un conducteur de minibus est recherché au Ménil-Amelot pour réaliser des transferts entre un hôtel et l'aéroport de Roissy. C'est un CDI à temps plein avec des horaires décalés. Le permis D pour les transports en commun est obligatoire. Pour postuler, contactez le géographe hôtel de l'aéroport. La ville du Mets-sur-Seine recherche un professeur de percussion classique au sein du conservatoire. Vous enseignerez en cours collectif ou individuel auprès d'enfants, d'adolescents, d'adultes. C'est pour une mission de 8 heures par semaine. Pour postuler, vous envoyez un mail dès maintenant, recrutement@lemetsurseine.fr.
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0: Amir avec Indila sur Oxygène. Et dès 16h dans cet après-midi, vous jouez, dépasse ce festival à gagner avec l'énigme Oxygène. Ça va être bien sympa, un festival des Deux Rivières qui vous attend et qui fête ses 15 ans cette année avec notamment Superbus, avec également Gaël Faye ou bien encore Claudio Capeo. Et vous serez sur place grâce à Oxygène, la radio de Seine-et-Marne. Vous jouez après 16h et puis la suite c'est Prince, Chabouzé également. Et Angèle avec Justice, What You Want. Après-midi ensemble, Oxygène, c'est la radio qui vous passe le moins de pub en direction de 16h. Vous êtes là avec nous hein, sur Oxygène, la radio de Seine-et-Marne.
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0: Oxygène, la radio de Seine-et-Marne avec Chabouzé. Avant 16h, il y aura Prince et Kiss, mais d'abord des bons plans en Seine-et-Marne.
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2: Le deuxième week-end de Meaux remonte le temps. On va vous embarquer au temps de la belle époque. Samedi en centre-ville, vous avez un grand défilé costumé depuis la cathédrale à 16h. Et dimanche, rendez-vous à la plage en bord de Marne avec une fête foraine type 1900. Avec carrousel, balancelle, jeux en bois, course en sac ou encore du tir à la corde. Mais aussi vieilles bicyclettes ou encore aviron avec de nombreux spectacles et des scénettes également.
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1: Allez, bon après-midi, c'est Oxygène avec les Maroon 5 dans un instant. Également Dua Lipa et Elena. Et à 16h, toute l'info signée Florent Barsac. Bonjour Florent.
2: Bonjour Nico, bonjour à tous. L'actualité locale, c'est le bilan. 27 interpellations par les forces de l'ordre suite à la victoire du PSG le week-end dernier. Les policiers ont été pris à partie dans de nombreuses communes des quartiers de Seine-et-Marne, Saint-Fargeau, Damary-Melin, Savigny ou encore Comblaville par des tirs de mortiers d'artifice, bien souvent. Un nouveau protocole d'intervention pour les accidents de la route en Seine-et-Marne. Le département, qui gère plus de 4000 km de réseau, vient de s'engager avec la police, la gendarmerie, les pompiers, le SAMU. Le premier objectif est d'éviter les sur-accidents en coordonnant les interventions des différents secours. Handball, fin de saison pour Ponto Combo qui a été éliminé en demi-finale de Pro League hier soir. Une défaite 34-30 lors du match retour à Caen après la défaite déjà à l'aller en Seine-et-Marne. Le PSHV repartira donc en deuxième division la saison prochaine. Et puis les reportages de la rédaction à réécouter sur le site et l'appli Oxygène aujourd'hui autour de la création, l'inauguration d'un bassin extérieur à la piscine de Coulommiers, un bassin qui sera chauffé et ouvert toute l'année. Reportage donc à retrouver dès maintenant en replay. Tout de suite, on regarde votre météo.
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2: Alors cette fin de journée ensoleillée et chaude avec jusqu'à 27 degrés relevés aujourd'hui, ça va bien changer demain puisque des averses orageuses sont annoncées du matin au soir en Seine-et-Marne avec des températures au réveil autour de 16 degrés demain mardi. Voilà pour l'essentiel de l'actu. Tout de suite, vous terminez votre après-midi avec Nico.
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1: Merci Florent et à tout à l'heure 17h pour le retour de l'info sur Oxygène, la radio de la Seine-et-Marne. Nico, très heureux de vous accompagner cette fin de journée. Oui, non, Christophe est pas là. Je vais vous expliquer pourquoi dans quelques minutes. Rassurez-vous, tout va bien. Allez, c'est parti avec Dua Lipa, les Maroon 5 et Elena tout de suite sur Oxygène. 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

0: 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Allez, bon après-midi, vous êtes en voiture, à la maison, sur votre lieu de travail encore, radiooxygène.fr d'ailleurs pour nous écouter avec le PC du boulot. Bon, Christophe n'est pas là cet après-midi. Bon, en gros c'est simple, hein. Vous savez que samedi il y avait une certaine finale. Christophe était à Budapest au stade pour la finale de la Ligue des Champions et il y a laissé sa voix. Christophe est rentré, mais pas sa voix. On espère Christophe de retour demain, évidemment, en fin de journée. Rassurez-vous, vos rendez-vous habituels restent les mêmes, notamment dans les prochaines minutes, la cash list Oxygène. Avec 500 euros cash à gagner cette semaine grâce à votre fidélité. Je vais vous donner le lieu de ce lundi dans quelques minutes. À suivre, Lily Allen, Naïka, Alex Warren également et l'infotrafic avec Lucie dans quelques secondes sur Oxygène, la radio de la Seine-et-Marne.
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1: On fait le point sur vos conditions de circulation en Seine-et-Marne et cet après-midi, la circulation est plutôt fluide sur l'ensemble de vos grands axes. Même si quelques points de vigilance sont à signaler, soyez particulièrement attentifs sur la francilienne intérieure à hauteur de Brie-Comte-Robert où un poids lourd est en panne. La circulation est également perturbée sur la francilienne intérieure du côté de Pont-au-Combo et des ralentissements sont aussi signalés sur la 104 intérieure à hauteur de Mitry-Mory. Dans vos communes, la situation est globalement calme. Quelques ralentissements ponctuels peuvent être observés à Fontainebleau, mais rien de véritablement gênant pour vos déplacements. Et enfin, dans vos transports en commun, le trafic est perturbé sur l'ensemble de la ligne A. Tout de suite, vous retrouvez Nico sur Oxygène, la radio de la Seine-et-Marne.

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0: 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Et puis pendant ce temps-là, eh bien vous écoutez quoi? Vous écoutez Jack et Carla, par exemple, avec La Recette. Vous écoutez aussi Maneskin et Jason Derulo, juste après sur Oxygène, la radio de la Seine-et-Marne.

0: seulement. L'énigme donc tout à l'heure entre 17 et 19h. En attendant, vous allez retrouver du beau monde. Déjà Florent Barsac pour l'info à 17h. Avant 17h, Koons, Taylor Swift, le duo Jack et Carla également. Et puis l'info circuit arrive dans 2 minutes 20 avec Lucie. C'est sur Oxygène, la radio qui vous passe moins de pubs que les autres.
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2: On fait un nouveau point sur vos conditions de circulation en Seine-et-Marne. Et cet après-midi, la circulation reste plutôt fluide sur l'ensemble de vos grands axes, même si quelques points de vigilance sont à signaler. Soyez particulièrement attentifs sur la francilienne intérieure à hauteur de Brie-Comte-Robert, où un poids lourd est en panne. La circulation est également perturbée sur la francilienne intérieure à hauteur de Pont-au-Combo. Des ralentissements sont aussi signalés sur la 104 intérieure à hauteur de Mitry-Mory. Dans vos communes, vous êtes de plus en plus nombreux sur les routes. La circulation commence à se densifier dans les centres-villes de Melun et de Meaux, où quelques ralentissements sont à prévoir. Et enfin, dans vos transports en commun, aucune perturbation particulière n'est signalée pour le moment. Vous retrouvez Florent Barsac dans un quart d'heure pour toute votre actualité en Seine-et-Marne.

0: 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Avant 17h, Joseph Kamel, Purple Disco Machine, et puis Taylor Swift arrive juste après l'emploi. C'est Oxygène, la radio de la Seine-et-Marne.
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2: La ville du Mets-sur-Seine recherche un professeur de percussion classique au sein du conservatoire. Vous enseignerez en cours collectif ou individuel auprès d'enfants, adolescents et adultes. C'est pour une mission de 8 heures par semaine. Pour postuler, écrivez à recrutementrh@lemetsurseine.fr. Abbaye Romainvilliers, Village Nature, recherche des opérateurs toboggans en ce moment pour aider à la gestion et à la sécurité des activités aquatiques du parc de loisirs. Les débutants sont acceptés. Alors pour tenter votre chance, vous pouvez passer par votre agence France Travail qui gère le recrutement.
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0: l'emploi public de Seine-et-Marne demain. Une partie des 800 employeurs de la fonction publique dans le département va se rassembler à Lieusaint avec le centre départemental de gestion. Un rencontre avec recruteurs, infos sur l'accès à la fonction publique, espace coaching. C'est demain à Lieusaint. C'est suffisamment rare pour être souligné. Un comité d'usagers se réjouit des bus de substitution à ceux de la ligne R qui saluent le fonctionnement des cars qui relient la gare de Lyon au sud Seine-et-Marne, à Fontainebleau, Moret, Montereau, Nemours. 64 cars partent les soirs de travaux à partir de 22h. Enfin, les lauréats de l'opération Collège Nature récompensés en Seine-et-Marne. 3 grands vainqueurs sur 25 candidatures. Étude de la biodiversité d'une prairie par les élèves de Georges Sand à Crégy-les-Maux. Travail autour des oiseaux à Crouy-sur-Ourcq ou encore des contes sur la nature par les jeunes de Robert Doisneau à Damary-les-Lys. Tout de suite, c'est le moment de la météo.
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0: Alors demain, en Seine-et-Marne, ça va se gâter avec des averses orageuses attendues du matin au soir. Les températures douces au réveil autour de 16 degrés. Elles seront en baisse l'après-midi par rapport à aujourd'hui, puisqu'on attend une vingtaine de degrés au mieux demain. Voilà pour l'actu. Tout de suite, vous terminez votre journée avec Nico.
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2: Merci Florent et retour de l'info tout à l'heure à 18h ici sur Oxygène partout en Seine-et-Marne. Dans quelques minutes, l'info circuit également pour vous, là qui quittez votre lieu de travail et l'on démarre cette nouvelle heure. Allez, comme promis, l'hymne de la Coupe du Monde arrive. Vous écouterez également Taïla et voici Taïmin Palace.

0: 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Nico, ravi de vous accompagner cet après-midi. Alors Christophe n'est pas là aujourd'hui, tout simplement parce qu'il a perdu sa voix, rassurez-vous. Il sera là demain, théoriquement. Il se bourde de miel, notamment pour essayer de récupérer sa voix. Rassurez-vous, vos rendez-vous habituels sont là, notamment dans les prochaines minutes, l'énigme Oxygène qui va vous permettre de gagner cette semaine vos invitations pour aller avec la personne de votre choix à la Ferté-sous-Jouarre au Festival des Deux-Rivières qui se déroule en fin de semaine prochaine. Vous restez dans les parages et vous allez jouer avec nous après avoir écouté Pierre Garnier, Héloïse par exemple aussi. Et Tayla, c'est Oxygène, la radio de la Seine-et-Marne.
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1: Comment ça circule en Seine-et-Marne? Eh bien, on fait le point tout de suite cet après-midi. Ça devient de plus en plus difficile sur vos grands axes. Soyez particulièrement vigilants sur la francilienne intérieure à hauteur de Pont-au-Combo où un accident s'est produit. Des ralentissements sont à prévoir dans le secteur. Des perturbations sont également signalées sur la francilienne extérieure à hauteur de Lézigny. Vous devez aussi redoubler d'attention sur l'A4 dans le sens Provence-Paris où un poids lourd est en panne. Ça bloque également sur l'A104 intérieure à hauteur de Mitry-Mory. Dans vos communes, vous êtes de plus en plus nombreux sur les routes. La circulation commence à se densifier dans les centres-villes de Melun et de Meaux, où quelques ralentissements sont à prévoir. Et les conditions de circulation se compliquent aussi aux entrées et aux sorties de Melun et de Fontainebleau. Et enfin, dans vos transports en commun, aucune perturbation particulière n'est signalée pour le moment. Tout de suite, vous retrouvez Nico pour votre énigme oxygène.

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0: 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On joue avec la Seine-et-Marne, on vit Seine-et-Marne ici sur Oxygène. 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On a vibré foot samedi, eh bien énigme foot aujourd'hui. Nous cherchons un joueur de foot qui a commencé sa carrière à Meaux jusqu'à devenir champion du monde en 98. Il y a d'ailleurs un gymnase de la ville qui porte son nom et vous le voyez très souvent, notamment en ce moment pour une pub qui vous incite à vendre votre voiture. Ah là là, c'est vrai qu'on le voit sans cesse. Vous l'avez, eh bien vous nous donnez son nom maintenant. Réponse sur WhatsApp, vous envoyez votre message écrit au vocal 07 812 07 812. Qui est ce joueur de foot champion du monde 98 qui a commencé sa carrière à Meaux? Vous répondez pendant que vous écoutez Somber, Santa et White Town. Montez le son, voici Your Woman sur Oxygène, la radio qui vous passe le moins de pubs.

0: passez une bonne après-midi avec le plus beau piano-voix qui existe dans la chanson française. Santa sur Oxygène, la radio de la Seine-et-Marne, popcorn salé. Popcorn salé, sucré, ça c'est vous qui décidez quand vous allez au cinéma. Justement, le programme ciné à suivre avant 18h. 18h également, l'info ici en Seine-et-Marne avec Florent Barsac. Vous écouterez également Lynn Marlin, je vois également David Guetta. Et puis, ah, j'adore aussi.
1: Ça pique, pique, pique un peu quand même.
0: Mickey.
1: Je cuisine pour une personne depuis au moins 6 semaines. Ça fait
0: ça pique, pique un peu quand même. Vous retrouvez Mickey juste après. L'infotrafic arrive dans quelques secondes avec Lucie Jacquemin. 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
1: On fait un nouveau point sur vos conditions de circulation en Seine-et-Marne et cet après-midi, la circulation est assez difficile sur vos grands axes. La francilienne intérieure à hauteur de Ponto-Combault connaît des ralentissements. Des perturbations sont également signalées sur la francilienne extérieure à hauteur de Lézigny. Ça bloque également sur la 104 intérieure à hauteur de Mitry-Mory et des difficultés de circulation viennent aussi ralentir vos déplacements sur la 104 extérieure du côté de Varilhes-sur-Marne. Dans vos communes, vous êtes de plus en plus nombreux sur les routes. La circulation commence à se densifier dans les centres-villes de Melun et de Meaux, où quelques ralentissements sont à prévoir. Et les conditions de circulation se compliquent aussi aux entrées et aux sorties de Fontainebleau et de Melun. Et enfin, dans vos transports en commun, aucune perturbation particulière n'est signalée pour le moment. Dans un quart d'heure, vous retrouvez Florent Barsac pour toute votre actualité en Seine-et-Marne.

0: Allez, dans 8 minutes, l'info ici en Seine-et-Marne avec Florent Barsac, juste avant, comme promis, David Guetta, Aline Marlin également, et le programme ciné tout de suite, c'est Oxygène, la radio de la Seine-et-Marne.
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1: C'est Oxygène et merci de nous retrouver avec Maïs Smith dans un instant, Claudio Capéo et Bruno Mars. 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Et à 18h, l'info, c'est avec Florent Barsac. Bonsoir.
2: Bonsoir Nico, bonsoir à tous. L'actualité locale, le sénateur Duplomb à l'Assemblée Générale de la FDSEA de Seine-et-Marne, l'élu à l'origine du projet de loi sur la réautorisation de certains pesticides, sera invité par le syndicat agricole à Nemours demain. Il sera sur scène avec le président de la FNSEA, Arnaud Rousseau. Le salon de l'emploi public de Seine-et-Marne demain, une partie des 800 employeurs de la fonction publique dans le département va se rassembler à Lieusain avec le centre départemental de gestion, un rencontre avec recruteurs, infos sur l'accès à la fonction publique, espace coaching, c'est demain à Lieusain. C'est suffisamment rare pour être souligné, un comité d'usagers se réjouit des bus de substitution à ceux de la ligne R qui salue le fonctionnement

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1: Alors demain, en Seine-et-Marne, ça va se gâter avec des averses orageuses attendues du matin au soir. Les températures douces au réveil autour de 16 degrés. Elles seront en baisse l'après-midi par rapport à aujourd'hui, puisqu'on attend une vingtaine de degrés au mieux demain. Voilà pour l'actu. Tout de suite, vous terminez votre journée avec Nico.
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2: Merci Florent, et dans quelques minutes, l'infotrafic ici en Seine-et-Marne, la route, le Transilien, le RER, vous allez tout savoir avec Lucie Jacquemin. Et vous allez gagner également dans quelques minutes vos invitations pour le Festival des Deux Rivières à la Ferté-sous-Jouarre. On en reparle d'ailleurs de cette fameuse énigme Oxygène. Là vous écoutez Lazara, également Madonna et Bruno Mars tout de suite sur Oxygène, la radio de la Seine-et-Marne.

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1: 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Là, dans les transports, par exemple, vous nous écoutez via l'application Oxygène que vous avez téléchargée sur votre smartphone. Vous êtes dans votre voiture également. Bon courage, vous restez prudent. Et là, tout de suite, eh bien, vous allez découvrir un son qui nous arrive tout droit d'Australie. Le groupe s'appelle Royal Otis. Vous découvrez Sweet Alléluia, nouveauté Oxygène.

0: 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Et une fois de plus, Oxygène va vous prouver que c'est la radio de la Seine-et-Marne. Émission spéciale samedi après-midi, depuis Mormant. Plus précisément depuis le forum de l'habitat de la Brinangicienne. Vous allez retrouver sur place des artisans de proximité, des ateliers pratiques et des spécialistes des aides à la rénovation. Et donc votre radio va vous y retrouver tout l'après-midi justement pour répondre à vos questions pratiques. À écouter donc sur Oxygène partout en Seine-et-Marne. Et rendez-vous donc samedi directement à Mormant à ce fameux forum de l'habitat de la Brinangicienne. Dans les prochaines minutes, dernière tentative pour répondre à l'énigme Oxygène. Vous écouterez Claudio Capéo, Madonna et Miles Smith. C'est Oxygène, la radio qui vous passe le moins de pub.
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1: On fait un nouveau point sur vos conditions de circulation en Seine-et-Marne. Et ce soir, la circulation reste difficile sur vos grands axes. Sur la Francilienne intérieure à hauteur de Pontault-Combo, des ralentissements sont à prévoir. Des perturbations sont également signalées sur la Francilienne extérieure à hauteur de Lézigny. Et ça bloque également sur la 104 intérieure à hauteur de Mitry-Mory. Dans vos communes, vous êtes encore nombreux sur les routes, mais la tendance s'améliore doucement. La circulation reste chargée dans le centre-ville de Melun et dans le centre-ville de Meaux. Les conditions de circulation demeurent également tendues aux entrées et aux sorties de Melun et de Fontainebleau. Et enfin, dans vos transports en commun, les lignes D et A connaissent des perturbations. Bon courage sur vos routes en Seine-et-Marne.

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0: Et Claudio Capéo que vous venez d'écouter, eh bien il sera là en fin de semaine prochaine à la Ferté-sous-Jouarre au Festival des Deux Rivières. C'est l'une des têtes d'affiche, des belles têtes d'affiche. Se joignent à lui par exemple Gaël Faye ou encore Superbus. Oxygène, la radio de la Seine-et-Marne, vous invite justement au Festival des Deux Rivières. Il va y avoir plus de 15 concerts sur 3 jours. Vos invitations, eh bien vous pouvez les gagner maintenant en répondant à cette fameuse énigme. Nous cherchons, on sort d'un week-end dédié au foot quand même avec cette belle victoire du PSG, rappelons-le. Belle. En tout cas, la victoire en finale de la Ligue des Champions. Et ça, c'est beau déjà. Nous cherchons donc un joueur de foot qui a commencé sa carrière à Meaux jusqu'à devenir champion du monde en 98. Il y a un gymnase d'ailleurs à Meaux qui porte son nom. Et vous le voyez très souvent dans une pub qui vous incite, enfin pour un site qui veut vous faire vendre votre voiture. Vous voyez, vous l'avez ce joueur-là. Eh bien, dites-nous qui c'est maintenant sur WhatsApp. Le numéro, c'est 07 812 07 812. Message écrit, message vocal, ça c'est vous qui décidez qui est ce champion du monde de foot 98 et qu'on voit régulièrement dans une pub pour vendre notre voiture. 07 812 07 812. Il vous reste une dizaine de minutes pour jouer. Pendant ce temps-là, vous écoutez Ed Sheeran, Erasmus et le dernier Taylor Swift. C'est Oxygène, la radio qui vous

0: 18 joueurs, anciens joueurs de foot, que l'on voit régulièrement dans des publicités pour un site qui veut nous faire vendre notre voiture. Cédric, oui, vous avez reconnu Franck Leboeuf, bravo, c'est gagné, vos invitations pour aller au Festival des Deux Rivières, à la Ferté-sous-Jouarre en fin de semaine prochaine. Vos invitations à gagner cette semaine, matin et soir d'ailleurs. Or, pour les gagner, rendez-vous par exemple demain pendant votre petit-déj avec Julie et Aurélien. Rendez-vous également à tout moment sur nos réseaux sociaux, Oxygène, la radio de la Seine-et-Marne, ça c'est la page Facebook, et puis le compte Instagram également, Oxygène Radio 77. Avant 19h, vous écouterez Louisa, vous écouterez également le dernier Samber, Homebreaker, et Angèle, c'est Oxygène, la radio qui vous passe le moins de pub.
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2: On fait un dernier point sur vos conditions de circulation et sur vos grands axes. Ce soir, ça redevient progressivement plus fluide. Attention, soyez tout de même vigilants sur la 4 dans le sens Paris-Province au niveau de Croissy-Beaubourg où un accident a eu lieu. Donc soyez prudents dans le secteur. Des ralentissements sont donc à prévoir. Des ralentissements également du côté de la francilienne intérieure à hauteur de Ponto Combo et toujours sur la francilienne mais cette fois-ci extérieure, ça bloque au niveau de Lézigny. Et enfin, des perturbations sont encore signalées sur la 104 à hauteur de Mitry-Mory. Dans vos communes, la situation redevient progressivement plus calme. On note encore quelques ralentissements dans le centre-ville de Fontainebleau et de Melun, mais la tendance s'améliore. Et enfin, dans vos transports en commun, c'est un petit peu plus compliqué. Il y a des perturbations sur les lignes D et A et des trains sont supprimés sur la ligne R. Bonne fin de journée à l'écoute d'Oxygène, la radio de la Seine-et-Marne.

0: 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Alors, soit effectivement le Festival des Deux Rivières, on en parlait tout à l'heure, ou alors également les médiévales aussi qui se déroulent à Provins, week-end des 13 et 14 juin. Ça, c'est quand même vachement bien. Vos entrées en famille à gagner tout au long de cette semaine en jouant au vrai faux entre 10h et midi ici sur Oxygène partout en Seine-et-Marne. Avant 19h, là, vous écouterez le dernier Somber comme premier Homebreaker, Jennifer Page également et les bonnes idées de sortie. C'est tout de suite sur Oxygène, la radio qui vous passe le moins de pub.
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0: Val d'Europe Agglomération organise Family Mania samedi dans le gymnase Émilien Déol à Magny-le-Hongre. Plus de 30 animations à partager en famille, des jeux, des structures gonflables, des déambulations, une ferme pédagogique, des activités manuelles et créatives, mais aussi des spectacles, lectures, sculptures sur ballon. Une journée festive et pleine de surprises donc samedi à Magny-le-Hongre. Rendez-vous au gymnase Émilien Déol.
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1: À Meaux, c'est la Vélorution ce samedi, 5e édition qui va s'installer sur la place Henri IV. Vous allez y retrouver des stands et des animations tout au long de la journée jusqu'au point d'orgue, le départ pour une balade festive à vélo à 15h. 9 km seront parcourus, alors venez avec votre vélo pour pouvoir profiter de cet événement ce samedi à Meaux, la 5e Vélorution place Henri IV.
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2: Les foulées nantaises approchent, c'est la 23e édition qui va avoir lieu le dimanche 14 juin au départ de la place de la mairie. Des courses de 5,5 et 11 km au challenge départemental et une marche verte de 5 km. Il est encore possible de réserver un dossard. Rendez-vous dès maintenant sur le site nanteuil-les-mots.fr. 23e foulée nanteuillaise le dimanche 14 juin.
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1: Les terrasses musicales de l'été font leur retour cette semaine à Magny-le-Hongre. Chaque vendredi soir de 19h à 21h, rendez-vous sur la place de l'église pour écouter des concerts gratuits d'artistes de tous horizons. Ce vendredi, c'est le groupe Trait d'Union, des reprises de grands succès de la pop qui va se produire pendant 2 heures. Alors venez donc les applaudir en prenant un verre avec modération. Rendez-vous à Magny-le-Hongre pour les terrasses musicales le vendredi soir, 19h-21h.
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2: 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Vous allez y retrouver des stands et des animations tout au long de la journée jusqu'au point d'orgue, le départ pour une balade festive à vélo à 15h. 9 km seront parcourus, alors venez avec votre vélo pour pouvoir profiter de cet événement ce samedi à Meaux, la 5e Vélorution place Henri IV.
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1: Un mot, ce sont les rendez-vous au jardin ce week-end. 2 jours pour célébrer la nature. Par exemple, au domaine Jean-Claude Brialy à Montyon, où vous allez pouvoir découvrir les collections permanentes, mais aussi participer aux animations spéciales. D'ailleurs, l'artiste Jacques Cambra, qui était en résidence, a créé un portrait musical de l'ancien maître des lieux, propriété de la ville de Meaux. Les rendez-vous au jardin, ce week-end, c'est à Meaux.
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1: 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Plus de 30 animations à partager en famille, des jeux, des structures gonflables, des déambulations, une ferme pédagogique, des activités manuelles et créatives, mais aussi des spectacles, lectures, sculptures sur ballon. 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